Voilà donc, nous sommes dans une émission mi bémol un peu particulière où nous découvrons d'année en année, non pas dans l'histoire de la musique d'année en année, mais enfin dans l'édition du label Recherchart, l'édition d'œuvres enregistrées avec aussi une très forte documentation de textes très riches, des études très très très belles, une belle iconographie pour illustrer de façon sonore et visuelle des guides. Ici c'était un extrait du guide de la réforme et de la contre-réforme publié chez Recherchart. Nous venons d'entendre le Kyrie et l'Agnus Dei de la Missa Assumpta Est Maria de Palestrina. Ensuite, il y a eu un guide de Jean-Sébastien Bach, exclusivement consacré au compositeur, intitulé « La chair et l'esprit, Jean-Sébastien Bach ». Alors, il y a plusieurs disques dans ce merveilleux album, 6 exactement, qui nous font aller des cordes frottées, parce qu'à chaque fois, Recherchart a le souci de nous faire découvrir les saveurs d'instruments anciens. Ensuite, les cordes pincées et cordes frappées, volume 3, du clavecin à l'orgue, ensuite les grands effectifs profanes, la musique sacrée, et puis un open bar. Alors, moi, je vous fais écouter une œuvre que je considère comme un grand, grand chef-d'œuvre. Je voudrais vous faire savourer une pure merveille, composée à l'origine par le compositeur allemand Kuhnau, mais retravaillée par la suite par Jean-Sébastien Bach. Cet extrait du 5e CD dans cette collection publiée chez Recherchart, Bach et ses interprètes, La chair et l'esprit, voilà le sous-titre. Donc un motet de Kuhnau, retravaillé par Jean-Sébastien Bach, Der Gerechte kommt L'ensemble Pygmalion est placé sous la direction de son chef, Raphaël Pichon.

Le prélude en fa dièse mineur opus 11 numéro 8 pour piano était interprété par Serge Rachmaninoff. Rien de moins que cela pour illustrer le tout dernier volet, le tout dernier guide des instruments anciens de 1800 à 1950. Et j'ai choisi de vous faire écouter encore un enregistrement historique, et c'est Claude Debussy lui-même que vous allez entendre dans son œuvre pour piano La plus que lente.

C'est Claude Debussy que vous venez d'entendre au piano, interprète d'une de ses œuvres pour piano qui s'intitule « La plus que lente ». Voilà, c'est émouvant d'entendre Serge Rachmaninoff. Ici, Claude Debussy, si vous voulez retrouver ses enregistrements, bien, ne manquez pas de vous procurer le second volume du Guide des instruments anciens publié chez Richard Carr, qui est donc le dernier né après toute une collection de guides aussi extraordinaires les uns que les autres. Alors, nous allons terminer cette émission par une œuvre de Maurice Ravel avec des interprètes plus contemporains. Ce ne sera pas ni Ravel, ni une violoniste ou un violoniste de son époque. Pour écouter donc Tzigan, interprété au violon par Patrick Bismuth et Anne Gals au piano.

cette émission mi bémol consacrée largement au label Richard Carr, exclusivement au label Richard Carr, bien que dans les œuvres que nous venons d'entendre dans cette émission mi bémol aujourd'hui, Richard Carr a fait appel aussi à des enregistrements de labels avec lesquels il est en association très souvent. Je pense au label Alpha, Zigzag Territoire. Nous avons écouté Zigan de Maurice Ravel, interprété par Patrick Bismuth au violon et Anne Gals au piano, après avoir écouté Claude Debussy lui-même au piano, et puis Serge Rachmaninov dans une œuvre de Scriabine, et puis d'autres œuvres que nous avons écoutées dans cette émission. Merci d'avoir été à l'écoute de ce mi-bémol original, enfin, en tout cas, alternatif à ce que nous faisons d'habitude, consacré au guide du label Richard Carr, de très beau guide, je dirais presque somptueux. À bientôt en tout cas. Au revoir.

0: des gens comme vous et moi. 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
1: Barabbas, ça vous dit quelque chose ? En général, ce personnage n'est pas totalement inconnu. Il a même été l'objet d'un film qui est assez intéressant, un de ces bons petits films de romans historiques. Barabbas, en fait, c'est un personnage dont les évangiles nous parlent, tous les évangiles parlent de lui. Parce que c'était un révolté, un militant contre l'Empire romain, contre la présence des Romains dans le territoire de l'ancien Israël à l'époque de Jésus. Et il semble qu'avec une bande d'activistes, il avait commis un crime, ou en tout cas des meurtres, à l'occasion d'une émeute. Enfin, c'est pas très clair ce qui s'était passé, mais de toute façon, quand il y a une petite révolte, c'est jamais très clair ce qui se passe. Et donc, il avait été arrêté et se trouvait en prison au moment où les Juifs ont conduit Jésus devant Pilate, donc le gouverneur romain, qui était là comme responsable de ce qui se passait dans le territoire de Judée à cette époque. Et on est devant une situation qui est difficile pour Pilate. Et Pilate acquiert petit à petit, après avoir parlé avec Jésus, la conviction qu'il est innocent, que tout ce que l'on dit de lui est curieux et probablement le fait de jalousie, de crainte, et donc que c'est un personnage peu dangereux, mais dont on veut se débarrasser en utilisant ses services à lui. Alors il cherche à relâcher Jésus. Et puis tout d'un coup lui vient une idée. Il semble qu'il y avait une tradition à cette époque qui consistait, à l'occasion de grandes fêtes, et on était à la veille de la fête de Pâques, de relâcher un prisonnier, de faire grâce. En quelque sorte, c'était l'amnistie du 14 juillet. Et donc, tiens, j'ai un droit d'amnistie, se dit Pilate, je vais proposer d'amnistier ce Jésus. Mais pour que ça passe, il faut que je propose peut-être d'autres cas d'amnistie. Et donc, il se rappelle qu'il a sous la main, dans une prison qui n'a pas encore été jugée, en attente, ce Barabbas. Et donc, il va dire à la foule qui est là et qui est en train de huer Jésus et qui réclame qu'il soit exécuté, mis à mort, il va leur dire « Ben voilà, j'ai une proposition à faire. Vous savez qu'à Pâques, habituellement, on relâche un prisonnier. Ben moi, je vous propose de relâcher Jésus. Mais j'en ai un autre aussi. Lequel préférez-vous ? Il y a ce Barabbas qui a tué du monde, qui a été un violent et qui fait peur à tout le monde. Et puis, il y a ce Jésus qui, visiblement, ne plaît pas à tous, mais enfin, qui, visiblement, est quelqu'un d'absolument inoffensif, qui est très calme, là. Alors, choisissez qui vous voulez que je relâche. » Et les gens vont choisir Barabbas. Pilate va être complètement décontenancé, et donc Barabbas a bénéficié d'une libération, un petit peu contrainte, parce que Pilate, c'était pas son projet de relâcher Barabbas, et c'est Jésus qui a été finalement condamné. Alors, bien sûr, la littérature a inventé une suite à la vie de Barabbas, a fait de lui quelqu'un qui ensuite a continué à agir ici et là, et qui finalement se serait converti au christianisme parce qu'il aurait été impressionné, finalement, d'avoir eu la vie sauve à cause de Jésus. Et vous comprenez que sur le plan du catéchisme et de l'enseignement, c'était une affaire toute trouvée pour dire que c'est ça, le christianisme, c'est de se rendre compte que Jésus a pris notre place, qu'il est mort pour nous, et que grâce à lui, on a la vie sauve. Alors évidemment, Barabbas peut devenir un exemple tout à fait facile pour illustrer cela. Peut-être que pour nous aussi, Barabbas peut nous rappeler cette vérité fondamentale du christianisme, que c'est que Dieu nous aime au point que son Fils accepte de mourir pour que nous ayons la vie sauve. Alors vous trouverez l'histoire de Barabbas dans tous les récits de la Passion à la fin des Évangiles.
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0: Nous sommes en train d'explorer avec vous le chapitre de votre livre, le chapitre 3, qui s'appelle « En attendant Calvin ». Grand moment de réformation après ces réformes, ces pré-réformateurs en quelque sorte qu'on a vu au travers des siècles, que peuvent être Pierre Valdo par exemple. Et là, nous attendons Calvin, en tout cas c'est vous qui le dites, comme si Calvin allait tout changer. Alors ces hommes qui, avant Calvin, ont déjà apporté quelques éléments, ils s'appellent Brissonnet, Erasme, Lefèvre d'Étaples, mais vous avez aussi signalé ce que l'on appelle les anabaptistes. Alors c'est un nom très particulier, qu'est-ce que cela veut dire?
1: Alors les anabaptistes, c'est un nom particulier, oui, ça veut dire les rebaptiseurs. En fait, il s'agit de personnes, elles viennent surtout plutôt du côté des Pays-Bas, en gros. Ce sont des personnes qui se sont aussi tournées vers l'Évangile et qui ont découvert un certain nombre de choses. Ils ont découvert, par exemple, que la foi était une question extrêmement personnelle et que l'on ne naissait pas chrétien, qu'on le devenait. Et ça, c'est une chose aussi qu'ils ont découvert en lisant la Bible, en lisant le texte biblique, et ils ont dit, mais en fait, être chrétien, ce n'est pas une sociologie, c'est une adhésion à des idées très précises. Et ils ont décidé de marquer leur conversion, en quelque sorte, en disant, mais si nous adhérons aux idées de l'Évangile, nous voulons le manifester. Nous allons le manifester par le baptême. Ah, mais oui, mais on a déjà été baptisé quand on était petit, se disent-ils, puisque naturellement, tout le monde était catholique. Et donc, mais le baptême en tant qu'enfant n'a aucune valeur. L'enfant ne s'engage pas, l'enfant ne prend pas position. L'enfant ne dit pas à quelques jours de sa naissance, il ne dit pas voilà, je veux devenir chrétien. Et donc, ils décident de manifester leur retour ou leur venue à Dieu par ce baptême. C'est la raison pour laquelle ils ont décidé de se faire baptiser en tant qu'adulte, souvent par immersion. Là, c'est pour copier un petit peu ce qui se vivait dans l'Évangile au moment de Jean-Baptiste et de Jésus. Donc, ils mettent en place un peu tout ça. Ce qui fait que l'Église catholique, qui considérait le baptême comme un sacrement qu'elle donnait, elle, que d'autres nient ce sacrement pour en proposer un qui avait un autre sens, pour eux, c'était trop. Du coup,

0: On est sorti quand même de la période sombre et noire du Moyen Âge et on continue à persécuter et à brûler.
1: On continue à persécuter et du coup, ces anabaptistes, en tout cas, vont essayer de s'échapper. Ils vont aller de l'autre côté, dans le Nouveau Monde, pour espérer vivre là-bas. Ce sont eux qui vont faire partie de ces premiers migrants qui vont en Amérique. Et ces migrants qui vont aller en Amérique, qui vont conquérir l'Amérique, qui vont aussi imposer une certaine marque de protestantisme, en quelque sorte, baptiste, en tout cas. Ils vont aussi être très vigilants de ne pas se laisser contaminer par le monde extérieur. Et donc, ils vont être un peu figés.
0: Et les fameux Amish.
1: Et on va retrouver un petit peu ces anabaptistes, effectivement, aujourd'hui encore. Ce sont les Amish qui sont les anciens anabaptistes. Les Amish et les Quakers font partie de cette grande famille des anabaptistes qui sont partis à ce moment-là. Donc, il y a ce mouvement qui vient de différents endroits. Vous avez d'un côté un évêque, l'évêque de Brissonnet, qui lui est dans le rang, si j'ose dire. Et puis, vous avez des anabaptistes qui, eux, cassent tout au niveau du rang, au niveau du dogme, au niveau des habitudes, au niveau de la tradition. Tous ces gens-là convergent quelque part vers un évangile qu'ils veulent authentique, ils veulent vivre de toute leur force. Et ils sont en train de préparer ce grand mouvement de réforme avec, bien sûr, encore une fois, un troisième élément, c'est que les idées de Luther qui ont commencé à toucher toute l'Allemagne, sont en train de déborder des frontières et arrivent aussi, par la voie des intellectuels, par la voie des philosophes, par la voie des humanistes, arrivent aussi en France, etc. Et bientôt, tout est prêt pour que surgisse cette personne qui va devenir le réformateur en France, à son corps défendant lui aussi, c'est Jean Calvin.
0: Jean Calvin qui fera l'objet d'une prochaine émission. Je voudrais juste rajouter à l'attention de nos auditeurs que si ces sujets, depuis que nous les évoquons avec vous, Éric Denimal, sont extrêmement sérieux, il n'empêche que vous avez su y mettre une petite note, soit d'humour, soit, eh bien, ma foi, de modernisme, puisque vous nous conseillez de voir le film Witness, par exemple, pour en savoir davantage sur la vie actuelle des Amish, ou que vous nous parliez encore de Quaker Oats Company, donc la figure paisible et folklorique du Quaker que l'on voit grâce à une célèbre marque de céréales. Voilà, c'était pour rajouter à l'attention de nos auditeurs que lire ce livre, c'est loin d'être une partie triste et, je dirais, théologique, mais qu'on peut aussi s'y amuser et, en tout cas, sourire. À bientôt.
1: Bientôt.

0: Cette série d'émissions basée sur les études faites par Éric de Nimal sur le protestantisme se retrouve aux éditions First avec le titre suivant « Le protestantisme pour les nuls » où tour à tour, eh bien, on aura l'occasion d'évoquer l'histoire de la réforme et des églises protestantes, les expressions de la foi, les grandes familles du protestantisme, de même que les confessions et les déclarations de foi.
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1: Il suffit d'une minute. Le but de la vie, ce n'est pas que nous puissions nous y installer. Toujours en train de confondre confort et bonheur, c'est pourtant ce que nous voudrions. Assez d'argent, pas de maladie ni d'accident, des enfants qui vous fassent honneur, de la considération de la part des collègues et des voisins, et que la mort saute votre nom chaque fois qu'elle fait sa liste, voilà nos souhaits. C'est oublier que le monde est un champ de bataille où s'affrontent le bien et le mal, et que la vie est un combat qui met aux prises la lumière et les ténèbres. Une vie tout confort, c'est une vie hors la vie. La Bible, à propos des meilleurs et des plus heureux, parle de lutter, de labourer, de construire. Elle parle de moissonneurs, d'ouvriers, de combattants à qui elle promet de l'ouvrage plein les bras. Elle promet également des veilles, des fatigues, des coups et même parfois des coups durs.

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2: À propos, saviez-vous que sécuriser et consoler son enfant ne brime pas son autonomie? Bon, ne nous mentons pas. Qui n'a jamais entendu ou même dit que prendre un bébé dans ses bras trop souvent, trop longtemps, allait le rendre dépendant, capricieux et faire de lui un enfant roi? Et du coup, il faut le laisser pleurer afin qu'il apprenne à s'endormir comme un grand, qu'il ne prenne pas de mauvaises habitudes ou tout autre argument. Or, quelques points doivent être rappelés. Tout d'abord, il est important de réaliser que le nouveau-né est un être sensoriel, vulnérable et perméable. Ce qui signifie que la moindre stimulation soudaine, comme un bruit, une lumière forte, une odeur forte, un mouvement brusque de sa tête, etc., eh bien le plonge dans l'insécurité. Cette insécurité se manifeste alors par un inconfort intérieur profond qui le pousse à appeler au secours par des cris, des pleurs ou toute autre manifestation. En effet, le bébé n'est pas capable de se sécuriser tout seul. Car il ne peut tout simplement pas comprendre ce qui se passe, prendre de la hauteur en raisonnant et relativisant, ou encore trouver des solutions pour changer lui-même son inconfort. Il a alors besoin d'être rassuré et de retrouver ainsi la sensation de quiétude à l'intérieur de lui-même. Et c'est ainsi, par le contact physique, l'amour et les soins qu'on lui prodigue, par la présence, la voix et les gestes d'affection qu'il perçoit et reçoit, que l'enfant se calme. Tout cela le rassure sur la fiabilité de son environnement. Se sentant en sécurité, protégé, eh bien il s'apaise et grandit dans ce sentiment-là. Si donc un parent ignore ou ne répond pas aux besoins primaires de l'enfant, du bébé, celui-ci se retrouve naturellement dans un état d'alerte qu'on appelle aussi le réflexe de Moreau. Ce réflexe est un réflexe de survie essentiel. En effet, il a pour fonction d'apprendre au bébé à recevoir la sécurité lorsqu'il sent que son intégrité est mise en danger. Or, au fur et à mesure que l'enfant va recevoir du réconfort, ce fameux réflexe de Moreau va se résorber doucement. Et du coup, ses réactions d'appel à l'aide vont s'atténuer graduellement, car tout simplement, l'enfant en grandissant sera de plus en plus capable de se sécuriser par lui-même. Comprenons bien que si le bébé n'est pas sécurisé, ce réflexe ne disparaît pas. Il peut ainsi nuire au développement et affecter l'équilibre émotionnel de l'enfant qui grandit. Il va créer chez lui notamment de l'anxiété. Ainsi, devant des périodes de grand stress ou d'incertitude, où on sent que notre sécurité intérieure est menacée, ce réflexe-là se réactive simplement parce que le système nerveux n'est pas conçu pour gérer des situations de stress à long terme où l'anxiété nous dépasse. La tension que ressent souvent le parent est de réconforter son bébé tout en voulant le rendre autonome. C'est normal. Mais sachez qu'il y a un temps pour tout. Le bébé a d'abord besoin d'être rassuré face à la panique qu'il vit et ressent fortement en lui. Ses émotions sont très fortes et le bouleversent. Du coup, le prendre dans ses bras, le consoler, le bercer, lui parler, ramène le calme et apaise tout cela. Ne pas le faire installe chez l'enfant de lourdes conséquences. Il peut finir par ne plus exprimer ses inconforts et finalement ne plus faire confiance aussi. Ce qui nourrit ses peurs, et c'est ainsi un cercle insidieux qui s'installe. De même, un enfant plus âgé qui traverse une période difficile a besoin qu'on accueille son ressenti avec bienveillance et douceur. Sinon, il peut sentir que sa réaction n'est pas adaptée. Et puis du coup, plus tard, il peut en venir à avoir de la difficulté à exprimer et à reconnaître ses besoins. Ces enfants se sentent souvent seuls et parfois sont pris, enfermés dans une souffrance silencieuse. Bien sûr, certaines émotions de l'enfant nous paraissent exagérées, voire illégitimes. Nous avons alors tendance à les banaliser. Voyons, ce n'est rien, tu vois bien que tu n'as pas à avoir peur, etc. Peut-être que notre propre réaction nous révèle notre propre difficulté à entendre nos ressentis. Notre histoire nous a ainsi construits. Ces manifestations parfois nous dérangent aussi. Pourtant, Il faut comprendre que pour l'enfant, l'émotion est réelle et ce qu'elle provoque en lui est aussi bien réel. Alors comment réagir face à ces appels à l'aide du bébé ou de l'enfant? Tout d'abord, accueillir ce que ressent l'enfant. Je vois bien que tu es triste, que tu as peur, que tu te sens inquiet. Prenez ensuite le temps de l'entendre, de l'écouter. Cela l'encourage à mettre des mots sur ce qui s'est passé. Ce faisant, l'adulte rencontre l'émotion de l'enfant, il est alors empathique, en résonance, et tout simplement le console en le rassurant, le prenant dans ses bras, par exemple. Comme on l'a tous remarqué, en période de grand stress, les enfants vont souvent venir vers vous et demander les bras pour être davantage rassurés. Or, combien de fois n'entendons-nous pas « Arrête de faire le bébé, tu es grand maintenant !» Il s'agit de comprendre là que l'enfant n'est pas en régression. Il a juste besoin d'être réconforté, de se sentir en sécurité. D'ailleurs, ne l'avez-vous pas vous-même expérimenté? Les bras d'un ami qui vous prennent dans une situation difficile ne font-ils pas du bien? Eh bien, quand un enfant traverse une situation qui le dépasse, il a le réflexe de chercher de l'aide, tout comme lorsqu'il était bébé, certes, et qu'il pleurait au moindre inconfort. C'est ce fameux réflexe de Moreau qui se réactive. Il pousse l'enfant à exprimer son besoin d'être assuré pour être apaisé intérieurement et retrouver un état d'équilibre. Parfois, même l'adolescent peut avoir ce genre d'attitude et cela nous surprend en effet. En fonction de chacun, le parent devra trouver comment accueillir avec calme et douceur ces instants. De façon tout à fait surprenante, l'autonomie s'acquiert par la tendresse et l'attention que nous exprimons, que nous manifestons au bébé, auprès de l'enfant et auprès de l'adolescent. En effet, le bien-être qu'il ressent alors augmente au fur et à mesure. Ses actes de présence, ses contacts, ses manifestations parfois tactiles ou autres, viennent nourrir la ligne d'affectivité. Il se trouve alors rassuré de constater que le parent est là et que tout va bien. Peu à peu, il développe ses propres capacités de confiance en lui-même et en la vie. Ainsi, ne vous demandez plus comment rendre votre enfant plus autonome.
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3: L'essentiel de l'actualité, l'enquête avance sur l'origine de l'incendie de Fontainebleau. Le parquet demande la mise en examen de la société Aximum, de son gérant et de deux ouvriers. Selon les premiers éléments, des étincelles provoquées par une disqueuse thermique lors de travaux sur l'autoroute A8 auraient embrasé la végétation avant que le feu ne se propage vers la forêt. Près de 2000 hectares sont partis en fumée. La consommation d'électricité repart à la hausse en France, plus 1% au premier semestre. Dans le même temps, la production a augmenté de 4,6% grâce au nucléaire, à l'éolien et au solaire. Résultat, l'électricité française est désormais décarbonée à 95% et les exportations ont rapporté plus de 3 milliards d'euros sur les 6 premiers mois de l'année. Par ailleurs, la Commission de régulation de l'énergie propose une hausse de 2,5% des tarifs réglementés de l'électricité au 1er août. Pour un foyer moyen, ça représenterait environ 26 euros de plus par an. Près de 20 millions de clients sont concernés. Enfin, en cyclisme, le Belge Tim Merlier remporte la 12e étape du Tour de France entre Nevers-Magny-Cours et Chalon-sur-Saône. Le coureur s'impose devant le Néerlandais Olaf Kooi et son compatriote Jasper Philipsen. Tadej Pogacar conserve le maillot jaune.
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1: L'Office de tourisme Bruyères-Vallon des Vosges a une belle programmation pour le mois de juillet, avec un planning bien chargé en été, comme chaque année. Et nous sommes en compagnie de Claire Bouilly, comme à chaque fois, pour en parler. Donc Claire, vous êtes la responsable communication de cet office de tourisme. Et avec vous, on refait le point sur les manifestations en été. On enchaîne chaque jour avec des activités. Le 22 juillet, une autre visite, mais dans un autre registre que les églises cette fois-ci.
2: Oui, complètement. Alors là, c'est une visite insolite puisque l'association Racines de Bruyères et sa région souhaitent faire découvrir un lieu ancien. C'est un ouvrage d'art ferroviaire, autrement dit un ravin qui bordait l'ancienne voie de chemin de fer entre Bruyères et Lunéville. Alors la voie ferrée, bien sûr, ne fonctionne plus depuis quelques décennies. Toutefois, la construction de cette voie a nécessité l'installation d'arcs en béton armé qui bordent la voie de chemin de fer, qui était déjà complètement novateur à l'époque, au 19e siècle. Donc il y a vraiment toute une histoire particulière. Donc passionné de train ou non, la visite va présenter plein de surprises. Donc là aussi, il faut réserver auprès de l'Office de tourisme. Donc le tarif, c'est 4 euros par personne.
1: On enchaîne encore les visites. Cette fois-ci, on a le droit à 2 visites dans la même journée.
2: Ah oui, il y a un programme assez chargé sur l'été. Donc le jeudi 23, au matin, à 10h, les guides de l'Office de tourisme proposent une nouveauté, une visite de la commune de Docelles, mais une visite un petit peu insolite et novatrice, puisque là, ce seront 2 guides qui vont vous présenter la ville de Docelles. Mais attention, il y a un guide qui donnera des informations plutôt erronées. Donc ce sera aux visiteurs de déterminer qui raconte les bonnes histoires et quel guide donne des fourberies. Cette visite aura lieu le jeudi 23 juillet à 10h à Docelles. Et l'après-midi, ce sera un site du patrimoine à découvrir, le moulin de Xamontaru, situé donc sur la commune qui porte le même nom. Donc c'est un site qui autrefois servait de meunerie, saboterie et de haut fer. Donc ce sont ces métiers anciens que vous allez découvrir lors de la visite du moulin, donc qui se déroulera à 14h30. Donc le tarif de cette visite est de 7 euros. Et donc là aussi, il est nécessaire de réserver auprès de l'Office de tourisme.
1: Nouvelle journée et encore 2 activités cette fois-ci.
2: Le vendredi 24 juillet, il y a une initiation à l'escalade qui est organisée en partenariat avec un guide spécialisé dans cette discipline, Steven Vitry. Et donc, il va proposer l'initiation sur les roches de Poinet à Bruyères qui sont tout à fait équipées pour l'escalade. Donc, l'activité est proposée à partir de 10 ans. Le tarif est 40 euros par personne, bien sûr, en réservation à l'Office de tourisme. Et l'après-midi, on se détend avec une visite de la Brasspot. Donc c'est une visite aussi là d'entreprise avec 2 jeunes entrepreneurs qui ont créé cette entreprise il y a quelques années. Donc l'idée, c'est de pouvoir découvrir comment on fabrique de la bière et de finir par une dégustation de la gamme de produits. Donc visite donc au tarif de 5 euros par personne.
1: Si on souhaite avoir plus de renseignements ou réserver tout simplement pour une activité, comment on fait ?
2: Alors, on contacte l'Office de tourisme Bruyères-Vallon des Vosges, donc par téléphone au 03 29 50 51 33. Il y a aussi tout le descriptif des animations qui est détaillé sur le site internet de l'Office de tourisme, donc tourisme-bruyères.com.
3: Dirigeons à Domrémy, à la maison natale de Jeanne d'Arc. Ce site nous ouvre ses portes pour nous annoncer ses nombreuses propositions pour cet été. Et pour cela, nous sommes en compagnie de Pierre Suaire. Vous êtes médiateur culturel. Pour commencer, on va vous demander de nous rappeler comment se configurent les différents sites sur Domrémy et à quel moment on peut les visiter.
4: Mais oui, pour toutes celles et tous ceux qui ne connaîtraient pas la maison de Jeanne d'Arc, évidemment, il y a énormément de choses à découvrir sur l'histoire de Jeanne d'Arc, de ce personnage majeur de l'histoire de France. C'est un site qui est ouvert tout l'été en continu de 10h à 18h30, donc n'hésitez pas à venir tous les jours de 10h à 18h30 sans interruption. Il y a non seulement la maison natale de Jeanne d'Arc, un élément de patrimoine historique qui est remarquable évidemment dans l'Ouest vosgien. Juste à côté, il y a aussi le centre d'interprétation. Il y a tout un espace d'explication sur le personnage de Jeanne d'Arc, son histoire, son parcours et pourquoi elle a autant marqué l'histoire. En plus de ça, à Domrémy, vous avez l'église, la basilique et le site archéologique gallo-romain de Grand à 20 km à l'ouest d'ici, donc ça fait une bonne sortie si vous voulez. Et puis on a aussi le musée Jeanne d'Arc de Vaucouleurs à 20 km au nord d'ici. N'hésitez pas, c'est très chouette.
3: En dehors des visites, on va dire, en autonomie, vous proposez également des visites guidées ?
4: Exactement. Pendant tout l'été, tous les jours, on propose des visites guidées. Le matin, sur demande, s'il y a suffisamment de visiteurs, on a des agents qui sont disponibles pour répondre à des questions, pour proposer des petites visites commentées. Et puis l'après-midi, à 14h30, 16h, 17h, on propose des visites guidées qui permettent d'avoir l'essentiel sur Jeanne d'Arc, sur sa maison, sur le patrimoine, sur l'histoire de Domrémy. Et voilà, donc, l'essentiel à connaître sur Jeanne d'Arc de manière guidée. Donc avec plus ou moins de monde, hein, c'est pas sur inscription, où vous venez vous présenter à l'accueil et puis vous vous dites que vous êtes intéressé par une visite guidée et puis on vous accueille avec plaisir.
3: Est-ce que cette année vous avez une nouvelle exposition ?
4: Alors cette année, pas d'exposition. On a toujours le parcours d'exposition permanente, avec tout un parcours sur le contexte historique, sur Jeanne d'Arc et ses représentations. On a également la projection d'un petit film, un film de marionnettes qui retrace la vie de Jeanne d'Arc, donc qui est un film de 45 minutes, qui s'inspire du roman de Mark Twain. Donc c'est une vision un petit peu romancée de la vie de Jeanne d'Arc à découvrir.
3: Avant de se quitter, on va vous demander de nous rappeler où l'on peut trouver votre programmation et puis votre numéro de téléphone.
4: Oui, tout à fait. Vous pouvez retrouver tous ces éléments sur nos pages Facebook, sur les sites culturels de Grand et de Domrémy, sur Internet, par exemple pour le site de la maison natale de Jeanne d'Arc, donc maisonjeannedarc.vauge.fr. Et également, si vous voulez des renseignements, n'hésitez pas par téléphone 03 29 06 95 86.
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1: Bienvenue dans ce bulletin de météo. On s'intéresse au temps de ce vendredi 17 juillet. C'est le 198e jour de l'année et nous souhaitons une excellente fête à toutes les Arlette, Charlotte, Carole et Caroline. Une perturbation océanique traverse les Vosges et maintient une atmosphère humide et orageuse sur une grande partie du département. La fiabilité de la situation est bonne. À l'aube, le réveil s'effectue sous un ciel largement couvert sur l'ensemble des Vosges. Des formations orageuses peuvent également survenir. En seconde partie de journée, la perturbation s'installe. Des pluies faibles à modérées concernent tous les secteurs et les orages continuent de se développer localement sous un ciel nuageux. En soirée, sur la moitié ouest, quelques éclaircies alternent avec des passages nuageux, alors que d'Épinal au relief, le ciel se bouche, orages et averses s'intensifient. Puis dans la nuit, les précipitations s'évacuent progressivement et de belles éclaircies reviennent de Neuchâteau jusqu'à la Perle des Vosges. Côté température, au lever du jour, comptez 16 à 17 degrés sur les Hauts-de-Vosges et 17 à 18 degrés sur le reste du département. Au meilleur de la journée, le mercure atteint 22 à 24 degrés en altitude et 27 à 28 degrés en plaine. Pour le vent, il souffle de secteur sud-ouest de manière modérée à soutenue. Les rafales atteignent dès le matin 30 km/h et s'intensifient l'après-midi jusqu'à 45 voire 60 km/h sur les reliefs, avant de commencer à faiblir au cours de la nuit. Le lendemain samedi, l'amélioration devient nette avec le retour d'un temps plus stable. La fiabilité de la situation est bonne. Au réveil, les nuages restent nombreux mais les premières éclaircies apparaissent rapidement. L'après-midi, le soleil reprend progressivement ses droits sur l'ensemble du département avec de larges éclaircies jusque sur les Hauts-de-Vosges. En soirée puis durant la nuit, le ciel se recouvre partiellement et quelques averses peuvent encore survenir sur les plaines néocastriennes. Pour les températures, les minimales s'échelonnent entre 14 et 15 degrés sur les reliefs et 16 à 17 degrés en plaine. Au plus chaud, le thermomètre monte entre 21 et 23 degrés sur les sommets et 25 à 26 degrés du bassin de la Moselle jusqu'à l'ouest vosgien. Et pour le vent, le flux bascule au nord-ouest et perd nettement en intensité. Aucune rafale marquée n'est attendue. La tendance pour la semaine prochaine, la masse d'air restera plus fraîche. Le vent s'orientera progressivement au nord avant le retour probable d'une nouvelle perturbation en milieu de semaine. Et en attendant, retrouvez toutes vos prévisions locales et l'évolution du temps sur radiocristal.org.
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0: bienvenue pour cette nouvelle émission dans notre série consacrée à l'histoire des Vosges et l'histoire d'Épinal. Nous sommes en compagnie de Jacques Grasser, qui est agrégé d'histoire. Bonjour.
1: Bonjour.
0: Je rappelle qu'avec vous, nous découvrons l'histoire de notre territoire et nous en sommes juste après la Révolution, à l'époque du ce qui va devenir finalement le premier empire, l'époque napoléonienne. Et je souhaitais vous proposer de parler pour ces prochaines minutes des mouvements que vont connaître les groupes religieux, puisqu'après la Révolution, le clergé a bel et bien perdu son pouvoir, son autorité. Mais pour autant, qu'en est-il au niveau de notre département? Que reste-t-il? Il reste toujours le bâtiment qui va traverser toutes les époques, bien entendu, de l'abbaye.
2: Oui, alors, l'actuelle basilique, qui n'est pas basilique à cette époque-là, qui est une église, l'église mère d'Épinal, a été transformée en temple de la raison à l'époque de la Révolution. Et puis progressivement, au moment du directoire, puis surtout du consulat, et surtout à partir de 1801, quand Bonaparte va signer le concordat avec le pape, à partir de ce moment-là, les rapports entre l'État et l'Église vont se pacifier et on va rendre ce bâtiment au culte. En sachant quand même que on a pris très rapidement des habitudes de laïcité, puisque on a quand même cette rupture fondamentale en France entre ceux qui ont été les participants à la Révolution, ceux qui ont aussi fait fortune pendant la Révolution, en particulier en rachetant à bas prix les biens de l'Église, et qui redoutent qu'à partir du moment où les rapports avec la papauté se pacifient, qu'éventuellement, ils viennent l'idée à quelqu'un de leur demander de rendre ses biens. Par conséquent, il y a un espèce d'antagonisme un peu irréductible qui dure toujours, d'ailleurs, pendant deux siècles, hein, entre ceux qui ont effectivement participé de près ou de loin, avec intérêt ou pas, à la Révolution, et puis les catholiques royalistes, en plus, qui comptent sur le retour de la monarchie, et puis qui comptent rétablir en fait l'ordre ancien. Donc il y a une méfiance réciproque qui va d'ailleurs s'étaler tout le long du 19e siècle, on y reviendra, jusqu'à la loi de séparation des églises et de l'État en 1905. Donc il ne faut pas oublier cela, c'est un fait qui a été bien étudié et que l'on voit bien dans les rapports à la fois les rapports religieux, les rapports spirituels et les rapports politiques. Alors quant aux autres établissements, mais ils sont désaffectés parce que là aussi, il y a une déchristianisation qui avait commencé bien avant la Révolution, au cours du XVIIIe siècle. Il faut oublier Voltaire, Rousseau, Diderot, etc. etc.
0: Mais, le siècle des Lumières.
2: Voilà. Alors, ces immeubles, on a des chapelles qui, malheureusement, aujourd'hui, ont disparu. Je dis malheureusement parce que c'était des bâtiments qui avaient probablement un certain nombre de styles et, disons, des beaux bâtiments que l'on a laissés disparaître ou démoli au cours du XIXe siècle. Alors ces bâtiments, sur au moins trois d'entre eux, et même quatre, ils vont jouer un rôle de salle de réunion, en fait. Alors salle de réunion soit pour des clubs révolutionnaires, soit des salles de réunion pour les assemblées départementales, voire la municipalité. C'est là aussi où on organise des élections. Alors il y a la chapelle dont j'en parlais tout à l'heure, la chapelle de la Congrégation Notre-Dame, hein, place de l'Âtre, qui va être utilisée à cet effet. La chapelle des Annonciades Bleues, qui était située juste en face de l'actuel théâtre, donc sur l'emprise du marché couvert. Et puis surtout, là où on va avoir souvent des assemblées qui vont y tenir leur séance, la chapelle du collège, la chapelle des Jésuites, donc rue de la Comédie, aujourd'hui, totalement disparue, et puis la chapelle des Minimes, entre la rue Ruan-Ménil actuelle et la rue des Minimes, où on va là aussi tenir assemblée, mettre des archives, etc., etc. Alors malheureusement, tous ces bâtiments ont été démolis au cours du XIXe siècle. Donc voilà, donc c'est à partir de la fin du 18e, début 19e, que l'église paroissiale va retrouver effectivement son rôle qu'elle avait sous l'ancien régime.
1: Il n'y aura plus d'ordres qui vont venir s'installer à Épinal, ce sera simplement la religion commune qui va petit à petit reprendre l'église.
2: Là, on aura l'occasion d'en reparler au cours du 19e siècle, mais vous savez que les ordres religieux, les congrégations vont progressivement se rétablir, et en particulier après 1815, au moment de la Restauration.
1: Il y aura à nouveau des mouvements.
2: Voilà, alors un certain nombre de religieux qui s'étaient exilés, qui avaient émigré, vont rentrer. Il va y avoir d'ailleurs une cohabitation à partir du Concordat de 1801, une cohabitation parfois un peu difficile entre les prêtres jureurs ou les évêques jureurs, c'est-à-dire ceux qui avaient prêté serment à la constitution civile du clergé sous la Révolution, et puis les prélats ou prêtres qui avaient émigré et qui rentrent. C'est quand même deux conceptions tellement différentes de la société qui s'opposent, et il est certain que ça va donner quelques frictions. D'ailleurs, on va aussi réformer, c'est Bonaparte qui va réformer les diocèses, puisque on va supprimer dans cette période-là, jusqu'en 1823, si je ne m'abuse, on va supprimer le diocèse de Saint-Dié, et on va réunir les départements lorrains dans deux grands diocèses, au Lorrain et au-delà, d'ailleurs, avec le diocèse de Nancy et le diocèse de Metz. On a supprimé le diocèse de Verdun, le diocèse de Toul avait déjà disparu, et donc on n'a plus que du diocèse pour l'ensemble de la région. Alors ça sera rétabli, les diocèses départementaux vont être rétablis au cours de la Restauration, mais dans un premier temps, pendant plus d'une vingtaine d'années, il n'y aura plus de diocèse du diocèse de Saint-Dié. Voilà.
1: Alors, on va sortir un petit peu d'Épinal. On a vu, il y a des personnages, il y a des réalisations, des constructions, des aménagements. Il n'y a pas qu'à Épinal que ça se vit, cette évolution, cette période de paix après la Révolution. Qu'est-ce qui s'est passé sur le reste du département? Est-ce qu'il y a des événements marquants?
2: Il y a des événements. Il y a surtout, je crois que ce qui est marquant, mais d'une façon générale, à l'époque du Premier Empire, l'Empire, c'est pas seulement la guerre. L'Empire, c'est aussi des constructions importantes sur l'ensemble, d'ailleurs, du territoire impérial. Ce qui veut dire que ça va au-delà de la France, du territoire français proprement dit. Napoléon va être un grand bâtisseur, en particulier de voies de circulation. Donc on va améliorer largement, en particulier les routes qui traversent les Vosges, hein, les trois routes principales à l'époque, c'est le col de Bussan, entendu, vers la Haute-Alsace, c'est le col de Saverne vers l'Alsace du Nord, et puis c'est au milieu, c'est le col du Bonhomme. Hein, col du Bonhomme, le col de Salles aussi, col de la Chourte n'existe pas encore, on attendra le Second Empire pour ça. Donc c'est surtout cela qui est, je pense, une amélioration. Alors une amélioration qui est faite aussi pour améliorer les communications, c'est-à-dire la rapidité des communications. Hein, vous savez que sous la Révolution, l'une des découvertes tout à fait intéressantes, c'est la modernisation des moyens de communication, en particulier le télégraphe. Alors pas le télégraphe tel qu'on l'a connu à la fin du 19e, mais le télégraphe optique, c'est-à-dire le télégraphe qu'on appelle le télégraphe Chappe, où on plaçait sur des collines des tours avec des faisceaux articulés au-dessus, et comme un système de morse, en fait, et d'une colline à l'autre, on transmettait des messages. Ça, c'est une construction qui se fait à partir de la Révolution. Hein, c'est donc quelque chose de tout à fait intéressant, parce que au lieu d'envoyer un coursier à cheval ou une malle-poste, on va pouvoir transmettre en quelques minutes des messages d'une colline à l'autre et sur l'ensemble du territoire national. Hein, c'est quelque chose de tout à fait intéressant. Donc voilà, les améliorations, et puis c'est toute l'administration qui est améliorée à cette époque-là. Hein. J'ai parlé des préfectures, on a parlé du Concordat, on a une administration impériale qui se met en place et qui est tout à fait d'importance. On pourrait parler aussi de l'université, hein, de la création de l'université et de la création d'un certain nombre de grandes écoles, mais ça nous éloigne d'Épinal, puisqu'il n'y a pas d'université à Épinal à cette époque-là, et il n'y a pas non plus de grandes écoles. Ça viendra d'ailleurs au cours du 19e siècle, on aura sans doute l'occasion d'en reparler.
1: Eh bien, Jacques Grasser, avec ces quelques éléments, nous avons entamé le début du 19e siècle. Que se passe-t-il sur notre territoire ? Je vous propose qu'on puisse poursuivre la découverte de cette histoire avec un grand H, avec vous dans notre prochaine émission. À très bientôt sur nos antennes.

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2: Hadad. Hadad, c'est un nom qui est assez répandu au sein du peuple édomite. Ce peuple était un peuple voisin d'Israël et apparenté à Israël, car Édom, Ésaü, était le frère jumeau de Jacob, l'ancêtre des Israélites. Le personnage qui porte ce nom et dont je vais vous parler aujourd'hui est un personnage de famille noble de ce peuple édomite et qui a vécu à l'époque du roi David. Le roi David, donc à peu près 3000 ans en arrière, eh bien, s'était mis en tête avec son général Joab de détruire les Édomites parce que c'était vraiment des ennemis qui les harcelaient. Et donc, ils ont entrepris une campagne qui consistait à tuer tous les hommes édomites. Et voilà que le jeune Hadad était enfant à cette période-là et des serviteurs ont décidé de le sauver, de le faire passer en Égypte. Donc on le transporte jusqu'en Égypte et là, eh bien, ce jeune homme va être accueilli de façon très favorable par le pharaon de l'époque. Il va lui donner une résidence, il va lui donner des moyens pour subsister dans son pays. Et lorsque Hadad sera devenu adulte, le roi va même lui donner en mariage la sœur de son épouse. Donc il va se marier avec la sœur de la reine d'Égypte. Et lorsque le roi David va mourir un certain nombre d'années plus tard, Hadad va retourner dans son pays, donc au sud d'Israël, dans les vallées qui sont au sud de la mer Morte, et va rétablir le royaume des Édomites et devenir l'un des ennemis de Salomon, le successeur de David. Voilà donc un personnage qui a eu une histoire assez mouvementée, qui a connu l'exil, qui a connu à la fois des faveurs et des défaveurs. C'est intéressant parce que son nom, c'est un nom qui est assez rude puisqu'il veut dire « tranchant ». Et sa vie a dû certainement être marquée par l'attitude tranchante d'abord de David et de Joab vis-à-vis de l'ensemble de ses frères et de ses pères édomites. Mais ça a été aussi le caractère qu'il a développé lorsqu'il est revenu. Il a été intraitable envers Salomon et les Israélites qu'il a combattu tout au long de son existence. Voilà donc une vie telle qu'on peut en rencontrer dans la Bible, une vie d'un non-israélite, mais de quelqu'un qui a eu une vie tranchée et tranchante. Vous pouvez retrouver la mention de cette histoire dans le premier livre des Rois, au chapitre 11.
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1: Une minute pour chaque jour. Il y a beaucoup de bruit dans le monde. Une énorme rumeur enserre notre vie et ne la lâche jamais. Mais à travers ce bruit, quand on écoute bien, on entend aussi un formidable silence. C'est le silence de tout ce qui s'est tu. Toutes ces vies qui faisaient leur bruit et qui n'en font plus. Toutes ces voix qui parlaient et ne parlent plus. Tout ça, on l'entend aussi. Derrière le bruit du monde, on entend facilement le silence des morts. C'est un silence qui vibre encore de tous les mots prononcés, les petits mots et les gros, les mots tendres et les mots méchants, les mots qui ont construit et les mots qui ont détruit. C'est donc un silence merveilleux ou terrible. Le silence des disparus peut retomber sur la vie comme une poussière grise, ou au contraire, comme le printemps, revêtir toute chose de lumière et de fleurs. C'est ce qui vient de vous, disait Jésus, qui est important, ce qui continue à venir de vous tellement longtemps après vous. Quel bruit fera un jour dans le monde le silence venu de notre vie et de notre voix

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2: À propos, saviez-vous que la gratitude, ça s'apprend ? Avant tout, posons-nous la question suivante : qu'est-ce que la gratitude ? La gratitude, c'est la capacité à être reconnaissant, reconnaissante envers un bienfait. C'est la capacité à savoir dire merci. Merci à la vie, aux personnes, aux choses qui nous entourent, car on prend alors conscience de ce qu'elles nous apportent, en quoi elles nous font du bien et contribuent à notre bien-être. En disant cela, on comprend que savoir dire merci à la vie, aux personnes, aux choses insignifiantes comme aux importantes, c'est apprendre à regarder la vie et à saisir le moindre éclat de lumière pour l'éclairer. En développant un sentiment de gratitude, les enfants s'ouvrent au monde des autres. Ils découvrent que le monde est plus que juste ce qu'ils ressentent et que ce qu'ils veulent à un moment donné. Le tout petit est autocentré, c'est normal. Vers 1 à 2 ans, il découvre qu'il est un être séparé de sa maman et de son papa et que ceux-ci font tout leur possible pour le rendre heureux et satisfaire ses besoins. Même s'il est encore trop jeune pour apprécier pleinement ses bienfaits, il peut commencer à y être sensibilisé. Vers 4 ans, l'enfant commence à être capable d'exprimer sa gratitude pour des objets, mais également pour les manifestations d'affection, d'amour ou d'attention. Alors, quelques moyens pour l'aider à développer cette belle aptitude à la gratitude. Par exemple, lui montrer l'exemple, justement. Votre attitude face à la vie, aux gens, à la nature, l'inspireront naturellement. Développez donc vous aussi votre propre gratitude. Un autre moyen consiste à l'encourager à aider. Il découvrira alors le plaisir de voir la joie chez l'autre, la reconnaissance, et cela le comblera. Bien sûr, cette aide sera d'abord en rapport avec ses capacités. Mais l'adulte, parfois, doit aussi apprendre à faire confiance, surtout en acceptant l'aide d'un plus jeune. Il est bon aussi de créer un temps pour nommer sa reconnaissance. Cela peut être le soir, en fin de journée. Alors, tous ensemble, on prend le temps de repenser à la journée que chacun a passée de son côté et à trouver au moins un sujet de gratitude à exprimer. Ce rituel peut devenir un vrai moment de partage en famille. Cela peut être une vraie prière de grâce. Enfin, encourager les dons aux personnes dans le besoin. Parfois, quand on fait le tri des affaires, alors on peut inviter l'enfant à prendre conscience qu'il en a beaucoup, qu'il y a des choses qu'il n'utilise plus ou peu, et que peut-être on peut trouver des gens qui en ont plus besoin que lui ou que nous. Participer à ce geste amène l'enfant à prendre de la joie à le faire. Mais attention, l'enfant doit être assez mature pour cela. Écoutez le podcast sur la générosité. Il y a d'autres moyens, comme la lecture de certains livres qui apportent de vraies valeurs. Par exemple, un livre qui est intitulé « Avez-vous rempli un seau aujourd'hui ?» Ce livre pour enfants est très inspirant et positif. Il aborde les rapports humains et la nature du bonheur. À travers ces petits mots doux et de joyeuses illustrations, ce livre encourage les enfants à voir combien il est facile et gratifiant d'exprimer sa reconnaissance, son appréciation et l'amour au quotidien. Aussi bizarre que cela puisse paraître, eh bien, le parent peut découvrir que dire non, parfois, à son enfant, le rendra son oui beaucoup plus précieux et spécial. Et vous permettra ainsi d'élever votre enfant ou votre adolescent dans une attitude de gratitude. L'apprentissage de la gratitude demande beaucoup de patience à l'adulte. L'enfant et l'adolescent ne comprendront pas toujours votre approche, votre pédagogie. Ils ne seront pas toujours aussi reconnaissants que vous l'aimeriez. Alors restez calme et accueillez leur frustration et parfois leur incompréhension avec bienveillance.
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2: Bonjour à tous, à la une de l'actualité, le collégien jugé pour le meurtre d'une assistante d'éducation en Haute-Marne a été condamné à 18 ans de réclusion criminelle. La victime a été tuée à coups de couteau. Âgé de 14 ans au moment des faits, l'accusé encourait 20 ans de prison. L'adolescent avait reconnu avoir voulu s'en prendre à une surveillante, n'importe laquelle, selon ses propres mots. La mortalité routière est restée stable en juin en France métropolitaine. 290 personnes ont été tuées sur les routes, soit 4 de moins qu'en juin 2025. Le nombre d'accidents corporels baisse de 3%, mais près de 1700 personnes ont été gravement blessées. La mortalité augmente notamment chez les cyclistes, les piétons et les plus de 65 ans. Les tarifs réglementés de l'électricité pourraient augmenter au 1er août. La Commission de régulation de l'énergie propose une hausse de 2,5%. Ça représenterait environ 26 euros supplémentaires par an en moyenne. Près de 20 millions de clients sont concernés. En athlétisme, pour mieux protéger les sportives de la sexualisation à l'écran, l'Union européenne de radio-télévision et la Fédération européenne d'athlétisme publient un guide destiné aux diffuseurs. Ils recommandent d'éviter les cadrages suggestifs, les gros plans sur certaines parties du corps et les ralentis sans intérêt sportif.
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0: Et bienvenue pour cette nouvelle émission dans notre série consacrée à l'histoire des Vosges et l'histoire d'Épinal. Nous sommes en compagnie de Jacques Grasser, qui est agrégé d'histoire. Bonjour.
1: Bonjour.
0: Je rappelle qu'avec vous, nous découvrons l'histoire de notre territoire et nous en sommes juste après la Révolution, à l'époque du ce qui va devenir finalement le premier empire, l'époque napoléonienne. Et je souhaitais vous proposer de parler pour ces prochaines minutes des mouvements que vont connaître les groupes religieux, puisqu'après la Révolution, le clergé a bel et bien perdu son pouvoir, son autorité. Mais pour autant, qu'en est-il au niveau de notre département? Que reste-t-il? Il reste toujours le bâtiment qui va traverser toutes les époques, bien entendu, de l'abbaye.
2: Oui, alors, l'actuelle basilique, qui n'est pas basilique à cette époque-là, qui est une église, l'église mère d'Épinal, a été transformée en temple de la raison à l'époque de la Révolution. Et puis progressivement, au moment du directoire, puis surtout du consulat, et surtout à partir de 1801, quand Bonaparte va signer le concordat avec le pape, à partir de ce moment-là, les rapports entre l'État et l'Église vont se pacifier et on va rendre ce bâtiment au culte. En sachant quand même que on a pris très rapidement des habitudes de laïcité, puisque on a quand même cette rupture fondamentale en France entre ceux qui ont été les participants à la Révolution, ceux qui ont aussi fait fortune pendant la Révolution, en particulier en rachetant à bas prix les biens de l'Église, et qui redoutent qu'à partir du moment où les rapports avec la papauté se pacifient, qu'éventuellement, ils viennent l'idée à quelqu'un de leur demander de rendre ses biens. Par conséquent, il y a un espèce d'antagonisme un peu irréductible qui dure toujours, d'ailleurs, pendant deux siècles, hein, entre ceux qui ont effectivement participé de près ou de loin, avec intérêt ou pas, à la Révolution, et puis les catholiques royalistes, en plus, qui comptent sur le retour de la monarchie, et puis qui comptent rétablir en fait l'ordre ancien. Donc il y a une méfiance réciproque qui va d'ailleurs s'étaler tout le long du 19e siècle, on y reviendra, jusqu'à la loi de séparation des églises et de l'État en 1905. Donc il ne faut pas oublier cela, c'est un fait qui a été bien étudié et que l'on voit bien dans les rapports à la fois les rapports religieux, les rapports spirituels et les rapports politiques. Alors quant aux autres établissements, mais ils sont désaffectés parce que là aussi, il y a une déchristianisation qui avait commencé bien avant la Révolution, au cours du XVIIIe siècle. Il faut oublier Voltaire, Rousseau, Diderot, etc. etc.
0: Mais, le siècle des Lumières.
2: Voilà. Alors, ces immeubles, on a des chapelles qui, malheureusement, aujourd'hui, ont disparu. Je dis malheureusement parce que c'était des bâtiments qui avaient probablement un certain nombre de styles et, disons, des beaux bâtiments que l'on a laissés disparaître ou démoli au cours du 19e siècle. Alors il y avait alors ces bâtiments, sur au moins trois d'entre eux, et même quatre, ils vont jouer un rôle de salle de réunion, en fait. Alors salle de réunion soit pour des clubs révolutionnaires, soit des salles de réunion pour les assemblées départementales, voire la municipalité. C'est là aussi où on organise des élections. Alors il y a la chapelle dont j'en parlais tout à l'heure, la chapelle de la Congrégation Notre-Dame, hein, place de l'Âtre, qui va être utilisée à cet effet. La chapelle des Annonciades Bleues, qui était située juste en face de l'actuel théâtre, donc sur l'emprise du marché couvert. Et puis surtout, là où on va avoir souvent des assemblées qui vont y tenir leurs séances, la chapelle du collège, la chapelle des Jésuites, donc rue de la Comédie, aujourd'hui, totalement disparue, et puis la chapelle des Minimes, entre la rue Ruan-Ménil actuelle et la rue des Minimes, où on va là aussi tenir assemblée, mettre des archives, etc., etc. Alors malheureusement, tous ces bâtiments ont été démolis au cours du 19e siècle. Donc voilà, donc c'est à partir de la fin du 18e, début 19e, que l'église paroissiale va retrouver effectivement son rôle qu'elle avait sous l'ancien régime.
1: Il n'y aura plus d'ordres qui vont venir s'installer à Épinal, ce sera simplement la religion commune qui va petit à petit reprendre l'église.
2: Oui, alors l'église. Là on aura l'occasion d'en reparler au cours du 19e siècle, mais vous savez que les ordres religieux, les congrégations vont progressivement se rétablir, et en particulier après 1815, au moment de la Restauration.
1: Donc il y aura à nouveau des mouvements.
2: Voilà, alors un certain nombre de religieux qui s'étaient exilés, qui avaient émigré, vont rentrer. Il va y avoir d'ailleurs une cohabitation à partir du Concordat de 1801, une cohabitation parfois un peu difficile entre les prêtres jureurs ou les évêques jureurs, c'est-à-dire ceux qui avaient prêté serment à la constitution civile du clergé sous la Révolution, et puis les prélats ou prêtres qui avaient émigré et qui rentrent. C'est quand même deux conceptions tellement différentes de la société qui s'opposent, et il est certain que ça va donner quelques frictions. D'ailleurs, on va aussi réformer, c'est Bonaparte qui va réformer les diocèses, puisque on va supprimer dans cette période-là, jusqu'en 1823, si je ne m'abuse, on va supprimer le diocèse de Saint-Dié, et on va réunir les départements lorrains dans deux grands diocèses, au Lorrain et au-delà, d'ailleurs, avec le diocèse de Nancy et le diocèse de Metz. On a supprimé le diocèse de Verdun, le diocèse de Toul avait déjà disparu, et donc on n'a plus que du diocèse pour l'ensemble de la région. Alors ça sera rétabli, les diocèses départementaux vont être rétablis au cours de la Restauration, mais dans un premier temps, pendant plus d'une vingtaine d'années, il n'y aura plus de diocèse du diocèse de Saint-Dié. Voilà.
1: Alors, on va sortir un petit peu d'Épinal. On a vu, il y a des personnages, il y a des réalisations, des constructions, des aménagements. Il n'y a pas qu'à Épinal que ça se vit, cette évolution, cette période de paix après la Révolution. Qu'est-ce qui s'est passé sur le reste du département? Est-ce qu'il y a des événements marquants?
2: Il y a des événements. Il y a surtout, je crois que ce qui est marquant, mais d'une façon générale, à l'époque du Premier Empire, l'Empire, c'est pas seulement la guerre. L'Empire, c'est aussi des constructions importantes sur l'ensemble, d'ailleurs, du territoire impérial. Ce qui veut dire que ça va au-delà de la France, du territoire français proprement dit. Napoléon va être un grand bâtisseur, en particulier de voies de circulation. Donc on va améliorer largement, en particulier les routes qui traversent les Vosges, hein, les trois routes principales à l'époque, c'est le col de Buisson, entendu, vers la Haute-Alsace, c'est le col de Saverne vers l'Alsace du Nord, et puis c'est au milieu, c'est le col du Bonhomme. Hein, col du Bonhomme, le col de Salles aussi, col de la Chourte n'existe pas encore, on attendra le Second Empire pour ça. Donc c'est surtout cela qui est, je pense, une amélioration. Alors une amélioration qui est faite aussi pour améliorer les communications, c'est-à-dire la rapidité des communications. Hein, vous savez que sous la Révolution, l'une des découvertes tout à fait intéressantes, c'est la modernisation des moyens de communication, en particulier le télégraphe. Alors pas le télégraphe tel qu'on l'a connu à la fin du 19e, mais le télégraphe optique, c'est-à-dire le télégraphe qu'on appelle le télégraphe Chappe, où on plaçait sur des collines des tours avec des faisceaux articulés au-dessus, et comme un système de morse, en fait, et d'une colline à l'autre, on transmettait des messages. Ça, c'est une construction qui se fait à partir de la Révolution. Hein, c'est donc quelque chose de tout à fait intéressant, parce que au lieu d'envoyer un coursier à cheval ou une malle-poste, on va pouvoir transmettre en quelques minutes des messages d'une colline à l'autre et sur l'ensemble du territoire national. Hein, c'est quelque chose de tout à fait intéressant. Donc voilà, les améliorations, et puis c'est toute l'administration qui est améliorée à cette époque-là. Hein. J'ai parlé des préfectures, on a parlé du Concordat, on a une administration impériale qui se met en place et qui est tout à fait d'importance. On pourrait parler aussi de l'université, hein, de la création de l'université et de la création d'un certain nombre de grandes écoles, mais ça nous éloigne d'Épinal, puisqu'il n'y a pas d'université à Épinal à cette époque-là, et il n'y a pas non non plus de grandes écoles. Ça viendra d'ailleurs au cours du 19e siècle, on aura sans doute l'occasion d'en reparler.
1: Eh bien, Jacques Grasser, avec ces quelques éléments, nous avons entamé le début du 19e siècle. Que se passe-t-il sur notre territoire? Je vous propose qu'on puisse poursuivre la découverte de cette histoire avec un grand H, avec vous dans notre prochaine émission. À très bientôt sur nos antennes.

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2: Bonjour à tous, à la une de l'actualité, le collégien jugé pour le meurtre d'une assistante d'éducation en Haute-Marne a été condamné à 18 ans de réclusion criminelle. La victime a été tuée à coups de couteau. Âgé de 14 ans au moment des faits, l'accusé encourait 20 ans de prison. L'adolescent avait reconnu avoir voulu s'en prendre à une surveillante, n'importe laquelle, selon ses propres mots. La mortalité routière est restée stable en juin en France métropolitaine. 290 personnes ont été tuées sur les routes, soit 4 de moins qu'en juin 2025. Le nombre d'accidents corporels baisse de 3%. Mais près de 1700 personnes ont été gravement blessées. La mortalité augmente notamment chez les cyclistes, les piétons et les plus de 65 ans. Et justement, soyez prudents sur les routes aujourd'hui, ça s'annonce compliqué. Bison Futé hisse le drapeau rouge dans le sens des départs entre le Grand Est et l'Auvergne-Rhône-Alpes. Partout ailleurs, c'est orange. Pour les retours, c'est vert dans le Nord-Ouest et sur le pourtour méditerranéen. Les tarifs réglementés de l'électricité pourraient augmenter au 1er août. La Commission de régulation de l'énergie propose une hausse de 2,5%, une mesure qui doit encore être validée par le gouvernement. Ça représenterait environ 26 euros supplémentaires par an en moyenne. Près de 20 millions de clients sont concernés. En athlétisme, pour mieux protéger les sportives de la sexualisation à l'écran, l'Union européenne de radio-télévision et la Fédération européenne d'athlétisme publient un guide destiné aux diffuseurs. Ils recommandent d'éviter les cadrages suggestifs, les gros plans sur certaines parties du corps et les ralentis sans intérêt sportif. Le document s'appuie sur les témoignages de plusieurs championnes qui encouragent des angles de caméra centrés sur les aspects techniques des disciplines. Et puis Zinedine Zidane qui est prêt à remplacer Didier Deschamps à la tête des Bleus. La Fédération française de football prépare le dossier pour une signature après la Coupe du Monde. Julie Pierret.
3: Oui, Didier Deschamps dirigera son dernier match demain soir lors de la petite finale contre l'Angleterre. L'officialisation de son successeur ne devrait intervenir que la semaine d'après. C'est ce que disent certains médias sportifs, mais le contrat d'Zinedine Zidane serait déjà prêt. La FFF espère même le faire signer avant le 21 juillet, et ça avant l'entrée en vigueur de nouvelles règles de gouvernance du football français. Côté salaire, l'ancien entraîneur du Real Madrid percevrait un salaire d'environ 300 000 euros par mois, hors prime. Zizou souhaiterait également s'entourer d'un staff très étoffé avec plus de 25 personnes en accordant une place importante à l'analyse de données et à la féminisation de son encadrement.
2: Merci Julie, rien n'a filtré pour l'instant de la fédération et de l'entourage de Zinedine Zidane. Voilà pour l'essentiel, bonne journée à tous.
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1: Bienvenue dans ce bulletin de météo. On s'intéresse au temps de ce vendredi 17 juillet. C'est le 198e jour de l'année et nous souhaitons une excellente fête à toutes les Arlettes, Charlotte, Carole et Caroline. Une perturbation océanique traverse les Vosges et maintient une atmosphère humide et orageuse sur une grande partie du département. La fiabilité de la situation est bonne. À l'aube, le réveil s'effectue sous un ciel largement couvert sur l'ensemble des Vosges. Des formations orageuses peuvent également survenir. En seconde partie de journée, la perturbation s'installe. Des pluies faibles à modérées concernent tous les secteurs et les orages continuent de se développer localement sous un ciel nuageux. En soirée, sur la moitié ouest, quelques éclaircies alternent avec des passages nuageux, alors que d'Épinal au relief, le ciel se bouche, orages et averses s'intensifient. Puis dans la nuit, les précipitations s'évacuent progressivement et de belles éclaircies reviennent de Neufchâteau jusqu'à la Perle des Vosges. Côté température, au lever du jour, comptez 16 à 17 degrés sur les Hauts-de-Vosges et 17 à 18 degrés sur le reste du département. Au meilleur de la journée, le mercure atteint 22 à 24 degrés en altitude et 27 à 28 degrés en plaine. Pour le vent, il souffle de secteur sud-ouest de manière modérée à soutenue. Les rafales atteignent dès le matin 30 km/h et s'intensifient l'après-midi jusqu'à 45 voire 60 km/h sur les reliefs, avant de commencer à faiblir au cours de la nuit. Le lendemain samedi, l'amélioration devient nette avec le retour d'un temps plus stable. La fiabilité de la situation est bonne. Au réveil, les nuages restent nombreux mais les premières éclaircies apparaissent rapidement. L'après-midi, le soleil reprend progressivement ses droits sur l'ensemble du département avec de larges éclaircies jusque sur les Hauts-de-Vosges. En soirée puis durant la nuit, le ciel se recouvre partiellement et quelques averses peuvent encore survenir sur les plaines néocastriennes. Pour les températures, les minimales s'échelonnent entre 14 et 15 degrés sur les reliefs et 16 à 17 degrés en plaine. Au plus chaud, le thermomètre monte entre 21 et 23 degrés sur les sommets et 25 à 26 degrés du bassin de la Moselle jusqu'à l'ouest vosgien. Et pour le vent, le flux bascule au nord-ouest et perd nettement en intensité. Aucune rafale marquée n'est attendue. La tendance pour la semaine prochaine, la masse d'air restera plus fraîche. Le vent s'orientera progressivement au nord avant le retour probable d'une nouvelle perturbation en milieu de semaine. Et en attendant, retrouvez toutes vos prévisions locales et l'évolution du temps sur radiocristal.org.

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1: Le Théâtre du Peuple a une programmation estivale complète pour cet été. Nous sommes en compagnie de Marie Cassal pour en parler. Vous êtes la directrice déléguée du Théâtre du Peuple de Bussan, donc ce mythique théâtre qu'on connaît tous dans les Vosges. Et la programmation court du 16 juillet au 13 septembre cette année. Nouvelle représentation qui est nommée Les Éphémères, qui va courir aussi là un peu tout l'été. Et on a une première date le 24 juillet. Expliquez-nous un peu ce qu'on retrouve dans cette date.
2: Alors là, il y avait une envie aussi d'inventer, d'ouvrir à d'autres œuvres et à d'autres arts. Et donc Julie Delisle a passé comme un peu carte blanche à certains artistes. Et donc il y a les vendredis de l'été, il y a ces éphémères. Le 24 juillet, c'est le premier éphémère qui débute avec l'accueil du Souffle du Berger de la Chapelle Harmonique. Là, on arrive sur de la musique qui va retracer plutôt l'histoire. On est plutôt sur de la musique assez baroque, classique, et on repart sur les chants de berger traditionnels. Ça rentre dans un projet un peu plus large, qui est l'année du pastoralisme 2026. On est une terre de pastoralisme aussi. On va travailler aussi avec des bergers d'ici, des brebis, on va marcher. Et il y aura aussi un joli texte de Giono par Baptiste Rolla, puisque Baptiste Rolla est un des artistes associés. Donc ça va être assez joyeux autour du pastoralisme, avec une rencontre avec le public pour clôturer ce premier éphémère.
1: Donc rendez-vous au théâtre à 15h ?
2: Rendez-vous au théâtre à 15h, avec pour un petit nombre de personnes, une petite transhumance avant, avec les moutons. Et là, ce sera vraiment sur réservation.
1: Par la suite, vous allez faire une tournée qui sera à la fois en Alsace et à limitrophe, on va dire, Alsace, mais aussi dans les Vosges. Et là, on a trois dates d'affilée, donc 26, 27 et 28 juillet, à plusieurs endroits. Alors expliquez-nous un peu où on pourra retrouver et la proposition qui est nommée Faust, je crois.
2: Oui, alors dans le cadre des éphémères, on a aussi, en parallèle de ces éphémères et de ces nouvelles façons d'aborder la saison, on avait envie de s'ouvrir sur ce territoire des Vosges, qui ne s'arrête pas au Théâtre du Peuple. Et avec Baptiste Rolla, qui est un des artistes complices de ces éphémères, nous partons, qui est un artiste marcheur, randonneur, nous partons randonner dans les Vosges et on va s'arrêter à plusieurs endroits. En l'occurrence là, c'est avec un Faust au village de Giono, qui a un très beau texte qui lui-même est un texte d'itinérance et de découverte. Et on commence avec le 26 juillet au Théâtre de Verdure de Vanier, qu'on avait eu la chance d'accueillir cette année avec l'Envers des Mousses. Et on enchaîne à la ferme Les Jardins de Bernadette à Sapois et à la ferme Gérard Clément à Tendon. Ça, c'est le début de la tournée qui va aller avec Baptiste jusqu'en août.
1: Le 27, on a dit à quel endroit ? 27 juillet.
2: On est à la ferme Les Jardins de Bernadette à Sapois-le-Haut et le 28 à Tendon.
1: Si on souhaite se renseigner ou réserver, est-ce que vous avez peut-être un site internet ou un numéro de téléphone ou des réseaux sociaux pour vous joindre ?
2: Vous pouvez appeler la billetterie et notre magique Gisèle qui vous répondra au 03 29 61 50 48. Le Théâtre du Peuple a un site internet, théâtredupeuple.com. Vous nous retrouvez aussi sur Facebook et sur Instagram.
3: Le SICOVAD participe à la grande collecte solidaire de téléphones à travers le département des Vosges organisée par Evodia. Je suis en compagnie de Lidvine Claudet, responsable du bâtiment Drive à Razimont. Et avec vous, nous allons parler justement de ces actions qui sont portées sur votre territoire, le territoire du SICOVAD, dans le cadre de cette grande collecte solidaire de téléphones. Est-ce qu'on peut rappeler en deux mots ce que c'est que cette collecte ?
4: Alors, cette grande collecte de téléphones, en fait, c'est portée par Écosystème, qui est l'éco-organisme, et qui récupère depuis quelques années beaucoup de téléphones, qu'ils soient encore utilisables ou cassés, pour les faire réparer et les donner après, ensuite, en réparation pour que des organismes comme Emmaüs, par exemple, puissent en bénéficier et les redonner aux usagers qui en ont besoin.
3: Donc c'est une véritable action solidaire derrière cette collecte. On rappelle aussi que tout téléphone récupéré, s'il est potentiellement réparable, est évidemment vidé de l'intégralité de ses données.
4: Complètement, oui. Oui.
3: Il n'y a pas de risque de récupération et d'utilisation frauduleuse de ces données.
4: Non, pas du tout.
3: À côté de cela, les téléphones, il faut les collecter. Et ça, c'est l'opération qui se déroule en ce moment. Ça va être jusqu'à quand ?
4: Donc on a commencé le 5 juin et on continue jusqu'au 11 juillet.
3: Et quels sont les lieux de collecte sur notre territoire ?
4: Alors, on en a plusieurs. On a la déchetterie de Thaon-les-Vosges, on a la déchetterie de Golbey et on a aussi le bâtiment Drive, donc à Épinal-Razimont.
3: C'est ouvert dans les horaires de déchetterie, j'imagine, pour ce qui est des déchetteries ?
4: Oui, les déchetteries sont ouvertes du mardi au dimanche. À regarder après les horaires exactement, parce qu'il y a des matinées où c'est fermé. Par contre, le bâtiment Drive est ouvert du mardi au samedi, de 9h à midi, de 13h à 18h.
3: Et puis, il y a une opération que vous portez également sur le territoire Romary-Montain.
4: Oui, une opération un peu spéciale, puisqu'elle aura lieu que le 29 juin, de 13h30 à 20h30, qui va se passer au cinéma Majestic de Remiremont. Et là, les gens pourront ramener un ou plusieurs téléphones et, en échange, récupérer une place de cinéma.
3: Donc pour ça, il faudra se rendre directement pour l'opération au cinéma également ?
4: Exactement, oui.
3: Donc c'est une façon de bien débuter la soirée ?
4: C'est ça.
3: Donc on va rappeler la date de ce rendez-vous et les horaires ?
4: Donc le cinéma Majestic à Remiremont, 13h30 à 20h30, sur toute la journée du 29 juin.
3: Et puis bien entendu, les autres lieux de collecte que sont les déchetteries de Thaon et de Golbey, et puis le bâtiment Drive de voilà. Razimont. Pour toutes les personnes qui souhaitent en savoir davantage sur les actions du SICOVAD, est-ce que vous pouvez nous rappeler son site internet et un numéro de téléphone ?
4: Oui, donc www.sicovad.fr, et puis vous pouvez aussi téléphoner au 03 29 31 33 75.
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2: Bonjour à tous. À la une de l'actualité, d'importants dégâts dans la Loire, l'Ardèche et l'Isère hier soir à cause des orages. Des toitures ont été endommagées. Dans la Loire, près de 8000 foyers ont été privés d'électricité. Les secours ont mené plus de 600 interventions. Météo France a levé ce matin la vigilance orange aux orages. 10 départements dans le sud-est restent en vigilance orange à la canicule. Avec ces chaleurs estivales, attention aux coups de chaud. Ça peut arriver vite au travail ou en voiture. Écoutez Pierre-Marie Tardieu, il est médecin urgentiste.
3: Le coup de chaleur, c'est une urgence vitale. C'est une exposition directe au soleil, si vous voulez, sur les plages, au travail, sur la route. Et donc, il crée chez les patients, dans le cadre de l'insolation, c'est en fait un épuisement à la chaleur. Donc, on a des vertiges, on se sent pas bien, on a mal à la tête, on peut être un peu plus faible, on a quelquefois des crampes aussi, et on transpire beaucoup, on n'est pas du tout confus ni agité, et on a une température qui peut être augmentée, mais qui est toujours inférieure à 39-40 de température. Donc l'hydratation, oui, est primordiale, d'autant plus que les températures augmentent, donc votre hydratation doit augmenter également en été, et par notamment ces épisodes de canicule.
2: Des propos recueillis par Myline Desbacq, hydratez-vous, c'est important, surtout en voiture avec les départs en vacances. Bison Futé annonce du orange et du rouge aujourd'hui dans les deux sens de circulation. Ça sera rouge partout demain. Il reconnaît un acte abominable. Cédric Jubilard a confirmé ses aveux devant la justice après avoir tué son épouse Delphine en décembre 2020. Il a conduit hier les enquêteurs sur un terrain dans le Tarn. Des ossements ont été découverts. Les analyses doivent déterminer si les restes retrouvés sont bien ceux de Delphine Jubilard. Le collégien jugé pour le meurtre d'une assistante d'éducation à Haute-Marne a été condamné à 18 ans de réclusion criminelle. La victime a été tuée à coups de couteau. Âgé de 14 ans au moment des faits, l'accusé encourait 20 ans de prison. L'adolescent avait reconnu avoir voulu s'en prendre à une surveillante, n'importe laquelle, selon ses propres mots. On passe au sport avec du cyclisme et le Tour de France. Le Belge Tim Merlier a remporté la 12e étape hier à Chalon-sur-Saône au sprint. Au classement général, Tadej Pogacar reste maillot jaune. 13e étape aujourd'hui, 205 km entre Dole et Belfort, avec un passage par le col des Croix et le ballon d'Alsace. En rugby, Fabien Galthié mise sur la continuité pour le troisième match des Bleus face au Japon. Seuls 4 changements sont apportés au 15 de France. Match du championnat des nations demain entre la France et le Japon à 10h40. Belle journée à tous.
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1: Bienvenue dans ce bulletin de météo. On s'intéresse au temps de ce vendredi 17 juillet. C'est le 198e jour de l'année et nous souhaitons une excellente fête à toutes les Arlette, Charlotte, Carole et Caroline. Une perturbation océanique traverse les Vosges et maintient une atmosphère humide et orageuse sur une grande partie du département. La fiabilité de la situation est bonne. À l'aube, le réveil s'effectue sous un ciel largement couvert sur l'ensemble des Vosges. Des formations orageuses peuvent également survenir. En seconde partie de journée, la perturbation s'installe. Des pluies faibles à modérées concernent tous les secteurs et les orages continuent de se développer localement sous un ciel nuageux. En soirée, sur la moitié ouest, quelques éclaircies alternent avec des passages nuageux, alors que d'Épinal au relief, le ciel se bouche, orages et averses s'intensifient. Puis dans la nuit, les précipitations s'évacuent progressivement et de belles éclaircies reviennent de Neufchâteau jusqu'à la Perle des Vosges. Côté température, au lever du jour, comptez 16 à 17 degrés sur les Hauts-de-Vosges et 17 à 18 degrés sur le reste du département. Au meilleur de la journée, le mercure atteint 22 à 24 degrés en altitude et 27 à 28 degrés en plaine. Pour le vent, il souffle de secteur sud-ouest de manière modérée à soutenue. Les rafales atteignent dès le matin 30 km/h et s'intensifient l'après-midi jusqu'à 45 voire 60 km/h sur les reliefs, avant de commencer à faiblir au cours de la nuit. Le lendemain samedi, l'amélioration devient nette avec le retour d'un temps plus stable. La fiabilité de la situation est bonne. Au réveil, les nuages restent nombreux mais les premières éclaircies apparaissent rapidement. L'après-midi, le soleil reprend progressivement ses droits sur l'ensemble du département avec de larges éclaircies jusque sur les Hauts-de-Vosges. En soirée puis durant la nuit, le ciel se recouvre partiellement et quelques averses peuvent encore survenir sur les plaines néocastriennes. Pour les températures, les minimales s'échelonnent entre 14 et 15 degrés sur les reliefs et 16 à 17 degrés en plaine. Au plus chaud, le thermomètre monte entre 21 et 23 degrés sur les sommets et 25 à 26 degrés du bassin de la Moselle jusqu'à l'ouest vosgien. Et pour le vent, le flux bascule au nord-ouest et perd nettement en intensité. Aucune rafale marquée n'est attendue. La tendance pour la semaine prochaine, la masse d'air restera plus fraîche. Le vent s'orientera progressivement au nord avant le retour probable d'une nouvelle perturbation en milieu de semaine. Et en attendant, retrouvez toutes vos prévisions locales et l'évolution du temps sur radiocristal.org.
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1: Bientôt un taxi volant à Nice. Les déplacements sur la Côte d'Azur pourraient bientôt se faire par les airs de façon révolutionnaire. L'aéroport Nice-Côte d'Azur a présenté le 30 juin dernier une maquette grandeur nature d'un taxi volant électrique de l'entreprise américaine Joby Aviation. Ce projet, en partenariat avec Blade, Heli Sécurité et Monacair, vise à remplacer progressivement les hélicoptères traditionnels pour relier Nice, Monaco, Cannes ou encore Saint-Tropez. Virginie Quiénon.
2: Oui, et cet engin peut transporter 4 passagers au total, plus le pilote. Il décolle et atterrit verticalement grâce à sa propulsion électrique. Il volera exclusivement au-dessus de la mer sans survoler les zones habitées, avec une autonomie de 175 km et une vitesse opérationnelle autour de 220 km/h. Il est plus propre et également moins bruyant que les hélicoptères actuels. La ville de Nice pourrait devenir l'un des premiers aéroports européens à l'accueillir une fois la certification européenne obtenue. Le coût des trajets et la date de mise en service restent à définir.
1: Voilà. Et au-delà de l'aspect pratique, il s'agit d'une véritable opportunité pour réduire les émissions polluantes liées au transport aérien court, tout en préservant la qualité de vie. Un projet qui se déploie d'ailleurs ailleurs, notamment à l'international. Joby Aviation travaille déjà sur des partenariats aux États-Unis, notamment à Los Angeles et New York, mais aussi au Royaume-Uni ou encore à Dubaï. En France, d'autres villes, principalement côtières, pourraient suivre.
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1: L'établissement français du sang poursuit ses collectes de sang à travers notre département, y compris durant cette période d'été. Nous sommes en compagnie d'Olivier Durat, chargé de communication institutionnelle et relations presse auprès de l'établissement français du sang Grand Est. Et avec vous, nous allons faire le point dans quelques instants sur les collectes prévues pour cette période. Alors, avant d'avancer sur ces dates à noter, j'aimerais qu'on puisse rappeler d'abord l'importance de ces collectes, y compris pendant la période d'été, parce que voilà, c'est aussi une période accidentogène.
2: Tout à fait, c'est une période pendant laquelle les donneurs, ceux qui ne sont pas partis en vacances, on les invite donc à se mobiliser. Donc c'est une période aussi où les besoins sont importants. On peut avoir, comme vous dites, des accidents. Et quand il y a des accidents, on a un besoin donc de produits comme les concentrés de globules rouges ou le plasma pour les personnes polytraumatisées. Donc c'est important que toutes ces personnes viennent durant cette période. Comme tout au long de l'année, on a besoin à peu près de 10 000 poches au niveau national et 1500 poches au niveau du Grand Est. Et il faut savoir que pendant que cette période-là, on a des malades à soigner dans les hôpitaux et cliniques de la région, et les maladies, elles, ne partent pas en vacances.
1: Et c'est effectivement important à rappeler. Je vous propose à présent qu'on découvre les dates des collectes qui sont programmées pour cette période d'été. Quelles sont les prochaines dates à ne pas manquer ?
2: Le lundi 20 juillet, à Le Tillot, à la salle polyvalente de 15h30 à 19h30. Le mardi 21 juillet à Chablot, à la maison de Chablot, de 15h30 à 19h. Le mercredi 22 juillet à Remiremont, au Palais des Congrès, de 15h30 à 19h30. Le jeudi 23 juillet à Xaurue-Longemer, à la salle polyvalente, de 16h à 19h30.
1: Et puis pour toutes les personnes qui souhaitent en savoir davantage sur ces collectes, sur les actions autour du don de sang, rappelez-nous également votre site internet et je crois que vous avez une application mobile disponible.
2: Oui, on a notre site internet dondesang.efs.santé.fr et puis on a l'application Don de sang que vous pouvez télécharger.
3: C'est le grand retour du Festival des Abbayes, hein, près du Pays de Senones, proche de Saint-Dié-des-Vosges. Exceptionnellement, c'est Sylvie de Radio Bellevue qui a fait l'interview et qui nous en parle. Je vous laisse tout de suite avec elle.
4: En juillet, le Festival des Abbayes lance sa 22e édition. Un rendez-vous qui mêle cette année encore musique de haut vol et patrimoine régional. Pour en parler, nous accueillons aujourd'hui l'un des visages de l'organisation, Daniel Cacard. Bonjour.
5: Bonjour.
4: Pour commencer, quelle est la ligne directrice et l'esprit de cette programmation 2026 ?
5: Alors la ligne directrice donc, qui a été établie l'an passé pour 3 années, donc, avec un titre et un thème qui s'appelle « Au-delà du Rhin ». Donc effectivement, c'est une façon de parler du rôle et de l'emplacement de la Lorraine et de l'Alsace qui n'est jamais très facile entre le monde germanique et la France. Et la Lorraine d'ailleurs faisait partie du Saint-Empire germanique.
6: Absolument.
5: Voilà, et donc l'idée c'était de parler à la fois des rapports qui peuvent être agréables et puis aussi des rapports qui peuvent être tumultueux. Et tout ça dans un but, c'est qu'en 2027, les princes de Salm, donc qui étaient des princes germaniques du Saint-Empire, étaient installés donc dans une capitale qui s'appelait Senones, une petite principauté donc effectivement indépendante au milieu de la France, et étaient des grands collectionneurs. Et à partir de là, si vous voulez, cette collection, elle a été éclatée à la Révolution. Une partie est restée ici en Lorraine, et on a créé d'une certaine façon le musée des Beaux-Arts à Épinal pour cette partie restée. Il y a les Rembrandt et les grands peintres. Et l'autre partie est repartie en Allemagne. Et un des princes avait pour ambition de représenter un petit peu cette collection rapprochée pour la population de Lorraine. Alors pas toute la collection, mais quelques œuvres. Donc ces 3 années, elles sont faites pour aboutir en 2027 à cette recollection, on va dire.
4: Le samedi 25 juillet, vous investissez l'extérieur d'un lieu architectural tout à fait singulier, l'usine Le Corbusier du Val à Saint-Dié. Comment est née l'idée de faire résonner la musique dans ce lieu ?
5: Alors cette usine du Val Le Corbusier est une usine des savoir-faire. C'est quelque chose où effectivement les plus grands couturiers français en particulier, Chanel, les œuvres créées là, sont réalisées sur place par des petites mains qui sont vraiment talentueuses. Et dans cette usine qui est restée telle qu'elle a été créée au départ, c'est-à-dire il y a eu quasiment aucune modification, ce qui est unique. Elle vient d'être classée à l'UNESCO et il y a un désir effectivement de créer un musée à l'intérieur. Donc il sera à la fois un musée des œuvres et du travail de Le Corbusier et en même temps des savoir-faire. C'était intéressant pour le festival qui n'est pas un festival qui n'est que dans les églises, il est autour des abbayes, autour de ce monde-là, d'aller effectivement accompagner la naissance de ces lieux-là et on fait ça avec beaucoup de plaisir. Et comme vous le dites, c'est un concert donc d'un quintet avant. Parce que pour jouer en extérieur, c'est plus facile de prendre des clarinettes et des saxophones plutôt que des violons et des clavecins. Ça ne marche pas toujours aussi bien que ça. Et donc de faire ça sur les toits en particulier, alors avec une solution de repli effectivement sous l'usine si jamais il faisait mauvais. Mais être comme ça à la belle étoile avec la ville dans la nuit, ça peut faire une ambiance assez extraordinaire.
4: Ça peut être effectivement une jolie expérience. On croise les doigts pour qu'il fasse beau. Merci beaucoup, Monsieur Cacquart, d'être venu pour parler du programme du Festival des Abbayes pour ce mois de juillet. On se retrouve bien sûr très bientôt pour évoquer celui du mois d'août. Pour info, le tarif de ces concerts se situe entre 10 et 25 euros, suivant les lieux et les places que vous choisirez. Pour tout renseignement ou réservation, vous pouvez vous adresser aux offices du tourisme Vosges Porte d'Alsace ou en ligne sur billetterie.vauge-porte au pluriel-alsace.fr. Il y aura également une billetterie du soir, une heure avant chaque concert.
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2: Bonjour à tous. À la une de l'actualité, d'importants dégâts dans la Loire, l'Ardèche et l'Isère hier soir à cause des orages. Des toitures ont été endommagées. Dans la Loire, près de 8000 foyers ont été privés d'électricité. Les secours ont mené plus de 600 interventions. Météo France a levé ce matin la vigilance orange aux orages. 10 départements dans le sud-est restent en vigilance orange à la canicule. Il reconnaît un acte abominable. Cédric Jubilard a confirmé ses aveux devant la justice après avoir tué son épouse Delphine en décembre 2020. Il a conduit hier les enquêteurs sur un terrain dans le Tarn. Des ossements ont été découverts. Les analyses doivent déterminer si les restes retrouvés sont bien ceux de Delphine Jubilard. Le collégien jugé pour le meurtre d'une assistante d'éducation à Haute-Marne a été condamné à 18 ans de réclusion criminelle. La victime a été tuée à coups de couteau. Âgée de 14 ans au moment des faits, l'accusé encourait 20 ans de prison. L'adolescent avait reconnu avoir voulu s'en prendre à une surveillante, n'importe laquelle, selon ses propres mots. Et on termine par du sport, du cyclisme. Le Tour de France, la 13e étape aujourd'hui, 205 km entre Dole et Belfort, avec un passage par le col des Croix et le Ballon d'Alsace. Tadej Pogacar a toujours le maillot jaune.
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0: Bienvenue dans ce bulletin de météo. On s'intéresse au temps de ce vendredi 17 juillet. C'est le 198e jour de l'année et nous souhaitons une excellente fête à toutes les Arlette, Charlotte, Carole et Caroline. Une perturbation océanique traverse les Vosges et maintient une atmosphère humide et orageuse sur une grande partie du département. La fiabilité de la situation est bonne. À l'aube, le réveil s'effectue sous un ciel largement couvert sur l'ensemble des Vosges. Des formations orageuses peuvent également survenir. En seconde partie de journée, la perturbation s'installe. Des pluies faibles à modérées concernent tous les secteurs et les orages continuent de se développer localement sous un ciel nuageux. En soirée, sur la moitié ouest, quelques éclaircies alternent avec des passages nuageux, alors que d'Épinal au relief, le ciel se bouche, orages et averses s'intensifient. Puis dans la nuit, les précipitations s'évacuent progressivement et de belles éclaircies reviennent de Neufchâteau jusqu'à la Perle des Vosges. Côté température, au lever du jour, comptez 16 à 17 degrés sur les Hauts-de-Vosges et 17 à 18 degrés sur le reste du département. Au meilleur de la journée, le mercure atteint 22 à 24 degrés en altitude et 27 à 28 degrés en plaine. Pour le vent, il souffle de secteur sud-ouest de manière modérée à soutenue. Les rafales atteignent dès le matin 30 km/h et s'intensifient l'après-midi jusqu'à 45 voire 60 km/h sur les reliefs, avant de commencer à faiblir au cours de la nuit. Le lendemain samedi, l'amélioration devient nette avec le retour d'un temps plus stable. La fiabilité de la situation est bonne. Au réveil, les nuages restent nombreux mais les premières éclaircies apparaissent rapidement. L'après-midi, le soleil reprend progressivement ses droits sur l'ensemble du département avec de larges éclaircies jusque sur les Hauts-de-Vosges. En soirée puis durant la nuit, le ciel se recouvre partiellement et quelques averses peuvent encore survenir sur les plaines néocastriennes. Pour les températures, les minimales s'échelonnent entre 14 et 15 degrés sur les reliefs et 16 à 17 degrés en plaine. Au plus chaud, le thermomètre monte entre 21 et 23 degrés sur les sommets et 25 à 26 degrés du bassin de la Moselle jusqu'à l'ouest vosgien. Et pour le vent, le flux bascule au nord-ouest et perd nettement en intensité. Aucune rafale marquée n'est attendue. La tendance pour la semaine prochaine, la masse d'air restera plus fraîche. Le vent s'orientera progressivement au nord avant le retour probable d'une nouvelle perturbation en milieu de semaine. Et en attendant, retrouvez toutes vos prévisions locales et l'évolution du temps sur radiocristal.org.
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1: Chers amis, bonjour. Aujourd'hui, je voudrais vous faire connaître un label qui vaut le détour. Alors, des labels, il en existe beaucoup dans le monde discographique et dans tous les répertoires, tous les goûts. Certains apparaissent puis disparaissent presque aussi vite. Alors bon, il y en a d'autres qui semblaient à jamais enfouis dans notre mémoire pour ne plus revoir le jour. J'ai longtemps pensé cela à propos de L'Oiseau Lyre ou bien Archive Production, et voilà que ces labels retrouvent aujourd'hui, enfin pour ces deux-là, c'est pas si nouveau que cela, retrouve aujourd'hui quelque chose à dire. Et c'est vraiment un grand bonheur pour nous. Parallèlement à cela, récemment, je lisais que le label Erato, sous une autre forme certes, allait ressurgir aussi. Alors, attendons de voir. Il existe de merveilleux labels parmi ceux qui naissent, et c'est le cas d'Aparté. Voilà, Aparté, A-P-A-R-T-E, que j'aimerais vous faire connaître. Bon, certains d'entre vous peut-être ont déjà entendu des enregistrements de ce très très beau, très intéressant label. Nous allons le faire non pas en vous racontant l'histoire de ce label et sa structure administrative, mais en écoutant sa musique, ou plutôt ses musiques, puisque j'ai apporté avec moi trois enregistrements tout récents. L'un consacré à de la musique italienne baroque, Claudio Monteverdi, Luigi Rossi, et puis encore un autre disque consacré aussi à la musique italienne baroque, mais cette fois-ci, même si on reste en Italie, c'est de la musique Arcangelo Corelli quelques décennies plus tard. Et puis, de la musique, on va dire, sans géographie particulière, sans siècle particulier. Il y a du Ravel, du Liszt, du Schubert. C'est de la musique pour piano seul. Et puisque j'évoque cet album pour piano seul, eh bien, nous allons commencer par là, tout simplement, en écoutant quatre mélodies de Franz Schubert au piano seul, dans un enregistrement Aparté. Le pianiste s'appelle Louis Schwinzgebel. Un enregistrement Aparté, donc, de ce pianiste Louis Schwinzgebel. Ständchen auf dem Wasser zu singen, du bist die Ruhe, Erlkönig. Erlkönig, donc c'est la mélodie Le Roi des Zones. Du bist die Ruhe, si je traduis bien, tu es le calme, la paix, voilà, ce qui relaxe, la paix. Auf dem Wasser zu singen, donc chanter auprès de l'eau. Et puis Ständchen, qui est un prénom féminin, Marguerite. Nous allons écouter ses poèmes, puisque c'est ainsi que le label Aparté et Louis Schwinzgebel ont intitulé ce bel album, dans lequel on retrouve Gaspard de la Nuit de Maurice Ravel, La Vallée d'Obermann du même Franz Liszt, et puis des pièces de Heinz Hollinger, qu'on connaît comme compositeur, mais plus comme oboïste et puis chef d'orchestre aussi, donc un auteur contemporain. Voilà, je vous laisse en compagnie de Louis Schwinzgebel dans Du Schubert, retranscrit par Franz Liszt.

Nous venons d'entendre un enregistrement aparté au piano Louis Schwinskebel dans une interprétation de mélodie de Franz Schubert dans un arrangement de Franz Liszt, Ständchen auf dem Wasser zu singen, Du bist die Ruhe et Erl Köhn. Alors nous allons rester avec ce même label qui nous donne beaucoup de joie avec de la musique de Corelli, avec l'ensemble baroque Stravaganza. Le nom de Corelli, c'est un nom qui domine une période cruciale dans l'histoire de la musique instrumentale, donc période baroque, des années 1681 à 1713, entre lesquelles se situe la production de ce grand maître italien. La sonate préclassique et le concerto grosso atteignent, grâce à ce compositeur, un degré de maturité qui désigne tout cela comme des modèles, ces genres musicaux comme des modèles à tous les compositeurs de sa génération. Dans le même temps, son œuvre entièrement consacrée aux cordes, quoi, aux archets, la façon dont il l'exécute et l'enseigne va fixer l'art du violon qui va guider pendant près d'un siècle plein une pléthore d'écoles européennes et dont les éléments premiers sont encore à la base des techniques de violon d'aujourd'hui, faut-il ajouter. Ce nouvel enregistrement de l'ensemble Stravaganza cherche à mettre en relief sous l'archet de Domitil, Gillon, Herrier, Kimura, vraiment toutes les subtilités de l'art de ce compositeur, le prince des violonistes, comme on l'a appelé, sans lesquels les compositeurs de l'Europe baroque n'auraient pu nous transmettre tant de bonheurs musicaux par la suite. Et bien sûr, on pense à Vivaldi. Alors, extrait de cet album, Arcangelo Corelli, du label Aparté, j'ai choisi la 8e sonate opus 3 d'Arcangelo Corelli. Il y a 4 mouvements, largo, allegro, largo, allegro. C'est pas difficile à retenir.

Extrait d'un album consacré à des sonates d'Arcangelo Corelli, il faut quand même ajouter qu'il y a aussi la musique de Giovanni Battista Reali, une folia, et puis une sonate aussi qui s'intitule Capriccio Primo. Là, nous venons d'entendre la 8e sonate de Corelli, opus 3, 4 mouvements donc, qui constituaient cette très très belle sonate d'Arcangelo Corelli. Nous restons avec ce très beau label Aparté, je vous le disais, et nous allons revenir quelques décennies plus tôt, avant Corelli, mais toujours en Italie, avec un album de musique baroque, bien sûr, intitulé Memento Mori. Il y a des œuvres de Claudio Monteverdi et Luigi Rossi, je vous le disais donc au début de cette émission, et un enregistrement des Cris de Paris, placé sous la direction de son chef, à cet ensemble, Geoffroy Jourdain. Et j'ai choisi de vous faire écouter un extrait du Selva Morale e Spirituale de l'édition 1640. C'est donc une œuvre de Claudio Monteverdi qui succède à ce Vespro della Beata Virgine qui a fait toute la gloire de Claudio Monteverdi et l'Orfeo également. Donc Selva, j'ai l'impression que ça veut dire la forêt, morale et spirituelle. Donc un ensemble d'œuvres à la fois méditatives, de poésie, de Claudio Monteverdi. Je vous en lis le texte avant d'écouter ces 8-9 minutes. L'on me voudrait amoureux, eh bien que l'on me dise au moins de quoi. Amoureux de fleurs vives, mais qu'est-ce que c'est une fleur? Amoureux de beaux yeux ardents, hélas, ils seront si vite éteints, la mort, hélas, me tue. Le temps brise tout. Un jour on rit, le lendemain on pleure. Si l'on veut qu'à une chevelure d'or je m'attache, qu'adviendra-t-il lorsqu'en bruine gelée, cet or se dispersera? Un beau sein blanc comme neige, ah, comme la neige fondra. La mort, hélas, fait naître une terreur qui pèse sur mon cœur. Un jour on est lumière, le lendemain une ombre. Pourquoi donner tant de prix à des trésors si c'est nu que je dois mourir? Pourquoi courir les honneurs s'il faut y renoncer presque aussitôt? Sur quoi fonderais-je mon espoir alors qu'approche l'instant fatal? Misérable, hélas, est le cœur qui se nourrit de vanité. Aujourd'hui, on est et demain on meurt. Si vous voulez poursuivre cette méditation, alors avec la musique, eh bien c'est le moment. Sinon, je vous renvoie aussi au livre de l'Ecclésiaste, un livre de l'Ancien Testament qui dit des choses assez semblables à ce texte extrait du Selva Morale e Spirituale de Claudio Monteverdi. Je vous rappelle que l'ensemble Les Cris de Paris est placé sous la direction de Geoffroy Jourdain.

Eh bien voilà, nous avons fait le tour de 3 albums, quelques extraits, Schubert, Liszt, Corelli, et ici Claudio Monteverdi, Chi vol che m'innamori, extrait de Selva Morale Spirituale, l'édition de 1640 de Claudio Monteverdi, dans l'interprétation de Geoffroy Jourdain, qui dirigeait son ensemble Les Cris de Paris. Nous avons fait un petit peu le tour de ce label que je voulais vous recommander de tout cœur, un label qui fait de la musique magnifiquement enregistrée et de la très très belle musique, comme vous avez pu l'entendre aujourd'hui, le label Aparté. Merci de votre écoute, de votre attention. Je vous retrouve quant à moi dans quelques jours pour une autre émission, mi bémol. Au revoir et à très très bientôt.

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1: Bonjour à tous, à la une de l'actualité, Météo France a levé ce matin la dernière vigilance orange aux orages sur l'Hexagone. Après plusieurs jours de violentes intempéries, le calme revient. La canicule poursuit également son recul et ne concerne désormais plus qu'une partie du sud-est du pays. Le gouvernement envisage une réduction de 10 centimes par boîte de paracétamol qui permettrait d'économiser 30 millions d'euros par an pour la sécurité sociale. Mais fabricants et pharmaciens alertent sur les conséquences possibles pour la production française du médicament. Ils craignent que cette baisse mette en difficulté les projets de relocalisation du paracétamol en France, soutenus par plusieurs dizaines de millions d'euros d'investissement. Aux États-Unis, Donald Trump relance ses accusations sur la présidentielle de 2020. Le président américain affirme toujours que la Chine aurait piraté des données électorales et que le Venezuela aurait pu manipuler des machines à voter. Des accusations qui ne sont toutefois pas étayées par des preuves. Plusieurs enquêtes officielles et plus de 60 recours en justice n'ont trouvé aucune fraude capable de modifier le résultat du scrutin remporté par Joe Biden. Et puis en football, après leur défaite en demi-finale face à l'Espagne, la France jouera contre l'Angleterre pour la troisième place. Le match se jouera demain soir à Miami.
2: Bienvenue dans ce bulletin de météo. On s'intéresse au temps de ce vendredi 17 juillet. C'est le 198e jour de l'année et nous souhaitons une excellente fête à toutes les Arlette, Charlotte, Carole et Caroline. Une perturbation océanique traverse les Vosges et maintient une atmosphère humide et orageuse sur une grande partie du département. La fiabilité de la situation est bonne. À l'aube, le réveil s'effectue sous un ciel largement couvert sur l'ensemble des Vosges. Des formations orageuses peuvent également survenir. En seconde partie de journée, la perturbation s'installe. Des pluies faibles à modérées concernent tous les secteurs et les orages continuent de se développer localement sous un ciel nuageux. En soirée, sur la moitié ouest, quelques éclaircies alternent avec des passages nuageux, alors que d'Épinal au relief, le ciel se bouche, orages et averses s'intensifient. Puis dans la nuit, les précipitations s'évacuent progressivement et de belles éclaircies reviennent de Neuchâteau jusqu'à la Perle des Vosges. Côté température, au lever du jour, comptez 16 à 17 degrés sur les Hauts-de-Vosges et 17 à 18 degrés sur le reste du département. Au meilleur de la journée, le mercure atteint 22 à 24 degrés en altitude et 27 à 28 degrés en plaine. Pour le vent, il souffle de secteur sud-ouest de manière modérée à soutenue. Les rafales atteignent dès le matin 30 km/h et s'intensifient l'après-midi jusqu'à 45 voire 60 km/h sur les reliefs, avant de commencer à faiblir au cours de la nuit. Le lendemain samedi, l'amélioration devient nette avec le retour d'un temps plus stable. La fiabilité de la situation est bonne. Au réveil, les nuages restent nombreux mais les premières éclaircies apparaissent rapidement. L'après-midi, le soleil reprend progressivement ses droits sur l'ensemble du département avec de larges éclaircies jusque sur les Hauts-de-Vosges. En soirée puis durant la nuit, le ciel se recouvre partiellement et quelques averses peuvent encore survenir sur les plaines néocastriennes. Pour les températures, les minimales s'échelonnent entre 14 et 15 degrés sur les reliefs et 16 à 17 degrés en plaine. Au plus chaud, le thermomètre monte entre 21 et 23 degrés sur les sommets et 25 à 26 degrés du bassin de la Moselle jusqu'à l'ouest vosgien. Et pour le vent, le flux bascule au nord-ouest et perd nettement en intensité. Aucune rafale marquée n'est attendue. La tendance pour la semaine prochaine, la masse d'air restera plus fraîche. Le vent s'orientera progressivement au nord avant le retour probable d'une nouvelle perturbation en milieu de semaine. Et en attendant, retrouvez toutes vos prévisions locales et l'évolution du temps sur radiocristal.org.
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2: Déborah, voilà un nom de femme qui est encore bien utilisé aujourd'hui, peut-être plus particulièrement dans les pays de langue anglaise. Déborah, en fait, c'est un nom hébreu qui veut dire « abeille ». Alors c'est vrai qu'il arrive que l'abeille serve comme nom de repère pour un certain nombre de personnes qui sont considérées comme très actives. Et donc, Déborah a été certainement une femme très active. Quand on la découvre dans les textes bibliques, nous sommes à l'époque des juges, c'est-à-dire que les Israélites ont conquis leur terre promise sous la conduite de Josué, et puis Josué a gouverné le peuple pendant un certain temps, il est mort, et à sa suite, on a une période qui est un peu une période de trouble, d'incertitude, où de temps en temps, des juges sont suscités pour libérer le peuple de l'oppression d'ennemis, avant que finalement on décide d'avoir un roi. Et donc on est dans cette période des juges, et justement Déborah est l'une des juges qui est mentionnée dans ce livre. On nous dit qu'elle siégeait auprès d'un arbre dans la région de la montagne d'Éphraïm, en nous précisant même entre Rama et Bethel, deux villes qui se trouvent un peu au nord de Jérusalem, et qui sont connus par bien d'autres incidents de l'histoire biblique. Déborah était donc appréciée comme une personne qui exerçait la justice, qui réglait les conflits, qui écoutait les demandes et les problèmes des gens et qui les aidait. Et puis un jour, Dieu s'est manifesté à elle et lui a dit « Tu vois, il y a des ennemis parmi les Cananéens, là dans le nord du pays, qui sont toujours en train de créer des difficultés. » Il faut maintenant libérer le peuple de ces populations qui les harcèlent. Alors tu vas aller chercher un homme qui s'appelle Barak et tu vas lui dire de réunir une armée pour pouvoir se débarrasser de ces Cananéens. Et c'est ce que va faire Déborah, l'abeille, et elle va chercher un gars qui s'appelle Barak, et Barak ça veut dire l'éclair. Et donc, on pourrait presque dire Maya l'abeille et Buzz l'éclair, vont se lancer dans une aventure qui va débarrasser de la menace des Cananéens. Alors, cette histoire est intéressante parce que Barak hésite à y aller, et quand Déborah va lui dire « Eh bien, tu vas y aller avec une femme puisque tu veux que je vienne avec toi, mais sache bien que la victoire ne te sera jamais attribuée, la gloire de cette victoire sera attribuée à une femme. » Et cette femme, ce n'est pas Déborah elle-même, c'est une autre femme qui est intervenue dans l'histoire, et qui, de façon un petit peu particulière, a mis à mort le chef de l'armée des Cananéens. Donc, Déborah est partie à cette guerre avec Barak. Et c'est elle qui a donné un certain nombre de signaux qui ont permis la victoire. En particulier, Barak était monté avec toute son armée sur le sommet d'une montagne qui est là, qui est une montagne assez intéressante dans la Galilée. Et de cette montagne, eh bien, il est descendu au moment où c'est Déborah qui lui a donné le signal. Et ce signal était lié à un événement météorologique, une très forte tempête de pluie avec un orage extrêmement puissant qui a embourbé les chars des Cananéens et permis la victoire des Israélites. Et Déborah va chanter une chanson qui est sans doute l'un des plus anciens poèmes conservés dans la Bible. Vous trouvez ce poème dans le chapitre 5 du livre des Juges et l'histoire de Déborah et de Barak dans le chapitre 4 de ce même livre des Juges.
1: C'était une chronique de Bernard Sauvagnat.
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0: Nous sommes en train d'explorer avec vous le chapitre de votre livre, le chapitre 3, qui s'appelle « En attendant Calvin ». Grand moment de réformation après ces réformes, ces pré-réformateurs en quelque sorte qu'on a vu au travers des siècles, que peuvent être Pierre Valdo par exemple. Et là, nous attendons Calvin, en tout cas c'est vous qui le dites, comme si Calvin allait tout changer. Alors ces hommes qui, avant Calvin, ont déjà apporter quelques éléments. Ils s'appellent Brissonnet, Erasme, Lefebvre d'Étaples. Mais vous avez aussi signalé ce que l'on appelle les anabaptistes. Alors c'est un nom très particulier. Qu'est-ce que cela veut dire ?
1: Alors les anabaptistes, c'est un nom particulier. Oui, ça veut dire les rebaptiseurs, en fait. Il s'agit de personnes, elles viennent surtout plutôt du côté des Pays-Bas, en gros. Ce sont des personnes qui se sont aussi tournées vers l'Évangile et qui ont découvert un certain nombre de choses. Ils ont découvert, par exemple, que la foi était une question extrêmement personnelle et que l'on ne naissait pas chrétien, qu'on le devenait. Et ça, c'est une chose aussi qu'ils ont découvert en lisant la Bible, en lisant le texte biblique, et ils ont dit, mais en fait, être chrétien, ce n'est pas une sociologie, c'est une adhésion à des idées très précises. Et ils ont décidé de marquer leur conversion, en quelque sorte, en disant, mais si nous adhérons aux idées de l'Évangile, nous voulons le manifester. Nous allons le manifester par le baptême. Ah, mais oui, mais on a déjà été baptisé quand on était petit, se disent-ils, puisque naturellement, tout le monde était catholique. Et donc, mais le baptême en tant qu'enfant n'a aucune valeur. L'enfant ne s'engage pas, l'enfant ne prend pas position. L'enfant ne dit pas à quelques jours de sa naissance, il ne dit pas voilà, je veux devenir chrétien. Et donc, ils décident de manifester leur retour ou leur venue à Dieu par ce baptême. C'est la raison pour laquelle ils ont décidé de se faire baptiser en tant qu'adultes, souvent par immersion. Là, c'est pour copier un petit peu ce qui se vivait dans l'Évangile au moment de Jean-Baptiste et de Jésus. Donc, ils mettent en place un peu tout ça. Ce qui fait que l'Église catholique, qui considérait le baptême comme un sacrement qu'elle donnait, elle, que d'autres nient ce sacrement pour en proposer un qui avait un autre sens, pour eux, c'était trop. Du coup, naturellement, ils ont commencé à critiquer non seulement ces anabaptistes, mais ils les ont aussi persécutés. Et donc, ces anabaptistes se sont retrouvés critiqués au nom de l'Évangile par une église qui revendiquait l'Évangile. Et parfois, ils ont été martyrisés, ils ont été brûlés, ils ont été décapités, ils ont été noyés. Certains se sont sauvés, ils sont partis aux États-Unis, enfin en Amérique, pas aux États-Unis, mais en Amérique, parce qu'on venait de la découvrir, cette Amérique. Donc, on avait.
0: Et on est au XVIIe siècle, il faut le dire.
1: Et on,

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2: Qu'est-ce qui est le plus beau ? Le commencement ou la fin ? Qu'est-ce qu'on aime le mieux, finir ou commencer ? Quand on entreprend un travail, on dit « je serai content quand ce sera fini ». Et souvent, on fait une fête quand un travail est fini, après avoir achevé une charpente, après avoir terminé des examens. Un voyage, vaut-il mieux le commencer ou le finir ? Qu'est-ce qui est préférable ? La découverte ou le souvenir ? La vie, est-il plus beau d'en être au début ou à la fin ? Vaut-il mieux être un enfant ou un vieillard ? Il n'y a pas de réponse à ces questions, parce que la vraie question est celle-ci. Les choses ont-elles un sens ? Si la vie a un sens, c'est aussi beau de la finir que de la commencer que de la finir, parce que le sens est au-delà, et du commencement et de la fin.

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2: Bonjour à tous. À la une de l'actualité, les violents orages qui ont balayé la France ont fait 2 victimes. Une femme est morte en Haute-Vienne après la chute d'un arbre et un homme a perdu la vie en Isère dans un incendie déclenché par la foudre. Météo France a levé ce matin la dernière vigilance orange aux orages, annonçant la fin de cet épisode, tandis que la canicule se limite désormais au sud-est du pays. Et d'ailleurs, les violents orages de la nuit ont fortement perturbé la circulation des trains de nuit entre Paris et Toulouse. Des retards pouvant aller jusqu'à 6 heures, plusieurs suppressions et un trafic fortement perturbé. Le trafic a d'ailleurs repris progressivement en milieu de matinée. Une bonne nouvelle à Fontainebleau, les pompiers assurent que l'incendie ne présente plus de risque de réactivation près de l'autoroute A6, rouverte à la circulation après 4 jours de fermeture. La forêt, elle, reste interdite d'accès en raison du danger lié aux arbres fragilisés. L'enquête se poursuit. 2 ouvriers ont été mis en examen, soupçonnés d'avoir provoqué le départ du feu lors de travaux le long de l'autoroute. Baisser le prix du paracétamol, c'est l'idée du gouvernement. Une baisse de 10 centimes par boîte est à l'étude. Elle permettrait à la sécurité sociale d'économiser environ 30 millions d'euros par an. Julie Pierret.
3: Oui, et pour les patients, pas de changement majeur. Le médicament coûterait un petit peu moins cher en pharmacie. Aujourd'hui, une boîte de Doliprane, des Feralgan ou de Dafalgan est vendu 2,18 €. Problème, la mesure ne plaît pas à tout le monde. Les fabricants français et les pharmaciens dénoncent un mauvais signal. Les labos doivent rencontrer le ministre de l'Industrie la semaine prochaine. Autre souci, le projet de relocalisation de la production de paracétamol qui est en jeu. Depuis la crise du Covid, l'État veut réduire la dépendance aux produits importés d'Asie. Un investissement de 140 millions d'euros a été engagé pour produire à nouveau du paracétamol en France, avec les premières boîtes attendues début d'année prochaine. Problème encore, produire en France coûte environ 60% plus cher qu'en Asie.
2: Merci Julie. Les professionnels du secteur estiment donc qu'une baisse du prix irait à l'encontre de cet objectif de souveraineté industrielle. La tapisserie de Bayeux est bien arrivée à Londres sans subir de dommages apparents, en tout cas d'après le ministère français de la Culture. Après un transfert sous haute surveillance, cette œuvre du XIe siècle sera exposée au British Museum du 10 septembre au 11 juillet 2027, avant son retour en France pour une restauration prévue en 2028. Et puis en football, Zinedine Zidane en passe de devenir le prochain sélectionneur de l'équipe de France après le départ de Didier Deschamps. Selon plusieurs médias sportifs, la Fédération française de football prépare son arrivée et espère finaliser sa signature avant le 21 juillet. L'ancien coach du Real de Madrid bénéficierait d'un salaire d'environ 300 000 euros par mois, hors prime. Voilà pour l'essentiel, bonne journée à tous.
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1: Bienvenue dans ce bulletin de météo. On s'intéresse au temps de ce vendredi 17 juillet. C'est le 198e jour de l'année et nous souhaitons une excellente fête à toutes les Arlette, Charlotte, Carole et Caroline. Une perturbation océanique traverse les Vosges et maintient une atmosphère humide et orageuse sur une grande partie du département. La fiabilité de la situation est bonne. À l'aube, le réveil s'effectue sous un ciel largement couvert sur l'ensemble des Vosges. Des formations orageuses peuvent également survenir. En seconde partie de journée, la perturbation s'installe. Des pluies faibles à modérées concernent tous les secteurs et les orages continuent de se développer localement sous un ciel nuageux. En soirée, sur la moitié ouest, quelques éclaircies alternent avec des passages nuageux, alors que d'Épinal au relief, le ciel se bouche, orages et averses s'intensifient. Puis dans la nuit, les précipitations s'évacuent progressivement et de belles éclaircies reviennent de Neuchâteau jusqu'à la Perle des Vosges. Côté température, au lever du jour, comptez 16 à 17 degrés sur les Hauts-de-Vosges et 17 à 18 degrés sur le reste du département. Au meilleur de la journée, le mercure atteint 22 à 24 degrés en altitude et 27 à 28 degrés en plaine. Pour le vent, il souffle de secteur sud-ouest de manière modérée à soutenue. Les rafales atteignent dès le matin 30 km/h et s'intensifient l'après-midi jusqu'à 45 voire 60 km/h sur les reliefs, avant de commencer à faiblir au cours de la nuit. Le lendemain samedi, l'amélioration devient nette avec le retour d'un temps plus stable. La fiabilité de la situation est bonne. Au réveil, les nuages restent nombreux mais les premières éclaircies apparaissent rapidement. L'après-midi, le soleil reprend progressivement ses droits sur l'ensemble du département avec de larges éclaircies jusque sur les Hauts-de-Vosges. En soirée puis durant la nuit, le ciel se recouvre partiellement et quelques averses peuvent encore survenir sur les plaines néocastriennes. Pour les températures, les minimales s'échelonnent entre 14 et 15 degrés sur les reliefs et 16 à 17 degrés en plaine. Au plus chaud, le thermomètre monte entre 21 et 23 degrés sur les sommets et 25 à 26 degrés du bassin de la Moselle jusqu'à l'ouest vosgien. Et pour le vent, le flux bascule au nord-ouest et perd nettement en intensité. Aucune rafale marquée n'est attendue. La tendance pour la semaine prochaine, la masse d'air restera plus fraîche. Le vent s'orientera progressivement au nord avant le retour probable d'une nouvelle perturbation en milieu de semaine. Et en attendant, retrouvez toutes vos prévisions locales et l'évolution du temps sur radiocristal.org.
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2: Bientôt un taxi volant à Nice. Les déplacements sur la Côte d'Azur pourraient bientôt se faire par les airs de façon révolutionnaire. L'aéroport Nice-Côte d'Azur a présenté le 30 juin dernier une maquette grandeur nature d'un taxi volant électrique de l'entreprise américaine Joby Aviation. Ce projet, en partenariat avec Blade, Heli Sécurité et Monacair, vise à remplacer progressivement les hélicoptères traditionnels pour relier Nice, Monaco, Cannes ou encore Saint-Tropez. Virginie Quénon.
3: Oui, et cet engin peut transporter 4 passagers au total, plus le pilote. Il décolle et atterrit verticalement grâce à sa propulsion électrique. Il volera exclusivement au-dessus de la mer sans survoler les zones habitées, avec une autonomie de 175 km et une vitesse opérationnelle autour de 220 km/h. Il est plus propre et également moins bruyant que les hélicoptères actuels. La ville de Nice pourrait devenir l'un des premiers aéroports européens à l'accueillir une fois la certification européenne obtenue. Le coût des trajets et la date de mise en service restent à définir.
2: Voilà. Et au-delà de l'aspect pratique, il s'agit d'une véritable opportunité pour réduire les émissions polluantes liées au transport aérien court, tout en préservant la qualité de vie. Un projet qui se déploie d'ailleurs ailleurs, notamment à l'international. Joby Aviation travaille déjà sur des partenariats aux États-Unis, notamment à Los Angeles et New York, mais aussi au Royaume-Uni ou encore à Dubaï. En France, d'autres villes, principalement côtières, pourraient suivre.
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1: Cet été, la ville de Golbey a des animations à nous proposer. Et pour ça, nous sommes en compagnie d'Alicia Collo, comme chaque mois. Vous êtes chargée de communication pour la ville de Golbey. Ensemble, tous les mois, on refait le point sur toutes les animations proposées par la ville. Le 24 juillet, on a un événement qui avait été prévu le mois d'avant, mais qui revient là à la place.
2: Oui, donc c'est un événement qui s'intitule Musique et terroir qui devait initialement être prévu le 12 juin et malheureusement la météo n'a pas été avec nous. Donc nous avons décidé de le reporter au vendredi 24 juillet, donc toujours de 16h à 22h au Parc des Acacias à Golbey. Et donc c'est la ville qui vous invite à participer à son événement Musique et terroir avec au programme un concert avec Solus Mind qui est donc un musicien vosgien, le DJ set de Gros de Cœur qui est également un musicien vosgien. Nous aurons aussi un mini-golf et pour la partie buvette et restauration locale, nous allons accueillir Claude le Vosgien et la ferme des Capucines. Donc, ils vous proposeront des pâtés lorrains, toutes sortes de choses, dont des glaces faites maison et qui donc, sont produites par la ferme des Capucines.
1: Cette fois-ci, on entame le mois d'août et dès le 1er, on a des événements avec un concert aussi qui revient.
2: La ville de Golbey invite toujours les habitants de l'agglomération à assister gratuitement au concert du groupe Vici's Britpop. Donc, il s'agit d'un groupe vosgien. Pour vous en dire un peu plus, ce sont quatre garçons, Arthur, Christophe, Eddy et Julien, qui ont pour ambition de vous faire revivre ou pourquoi pas découvrir cette magie des années 90 à travers les titres les plus marquants de ces groupes légendaires. Et donc, le concert aura lieu le samedi 1er août à 21h, cette fois-ci au Blanchon.
1: Bon, on vient de faire le tour quasiment pour les animations de Golbey. Par contre, on a toujours des choses qui se passent, que ce soit pour Golbey Animation ou pour le centre social Louise Michel. Est-ce que vous pouvez peut-être nous en dire un peu plus ?
2: Alors oui, effectivement, donc Golbey Animation et le centre social Louise Michel proposent toujours des activités durant l'été. Pour vous donner quelques exemples, Golbey Animation vous propose une semaine spéciale ado du 7 au juillet au 31 août. Nous avons également toujours pour Golbey Animation des vacances estivales pour les enfants et les adolescents sur le thème la grande fabrique des mondes de demain. Nous avons également des stages pour les adultes et il en est de même pour le centre social Louise Michel qui propose les quartiers de l'été, donc c'est des activités familiale ludique pour tous les âges. Il propose également des semaines pour les ados et pour les enfants et pour cela je vous invite à contacter le centre social Louise Michel et si vous vous souhaitez plus d'informations auprès de Golbey Animation, vous pouvez également les contacter au secrétariat.
1: Si on souhaite avoir l'agenda complet des animations ou avoir plus de renseignements sur ce que vous faites, est-ce que vous avez peut-être un numéro de téléphone ou un site internet pour se renseigner ?
2: Effectivement, donc vous pouvez contacter l'accueil de la mairie au 03 29 31 23 33. Nous sommes également visibles sur les réseaux sociaux, donc on a une page Facebook, une page Instagram, on a même une page LinkedIn et YouTube. Donc vous pouvez retrouver tous nos événements aussi sur le site internet. Il ne faut pas hésiter si vous avez des questions à venir nous contacter.
3: Épinal Tourisme et Affaires et la Chambre d'Agriculture des Vosges se réunissent pour organiser la nouvelle édition des Merveilleuses Estivales. Nous sommes en compagnie de Fabienne Houillon, responsable de communication et marketing pour Épinal Tourisme et Affaires. Et nous rappelons tout d'abord ce que sont les Merveilleuses Estivales.
4: Alors les Merveilleuses Estivales, donc c'est un marché. On va trouver tout un tas d'artisans et de producteurs de qualité qui viennent présenter leurs produits. Des producteurs Je vois la vie en Vosges terroir, donc avec des produits qui font sens sur l'identité de la destination. Et puis, on a différentes animations, de la musique, des animations proposées selon les communes, avec des balades commentées selon le secteur, comme à Vaxoncourt, par exemple, des balades sur l'eau, à Fontoin-Château. Différentes animations. Merveilleuses Estivales, c'est de se dire, voilà, pendant l'été, on a des choses merveilleuses à vous présenter, à la fois à travers un marché et à travers des animations qui sont propres à nos

0: proposer de destination.
1: On avance dans ce programme. Il y a une petite pause au mois de juillet avant de retrouver le 30 juillet, la deuxième partie des Merveilleuses Estivales.
0: Oui, c'est ça. Donc là, on vous donne rendez-vous à partir du 30 juillet sur Fontenoy-Château. Alors, une Fontenoy-Château, on va être sous le signe de l'eau puisqu'on sera au port de Fontenoy-Château. Et on aura la chance d'avoir le Quai des Roussels qui sera amarré et qui vous proposera donc deux croisières, une à 16h et une à 17h. On vous encourage d'ores et déjà à vous inscrire. Nous aurons également, comme sur les autres dates, des artisans, des producteurs, une animation musicale en première soirée. Normalement, on aura Maxime Vautier qui déambulera dans le marché l'après-midi. Et on aura un groupe plutôt en fin de soirée qui s'appelle Jelly Bean, qui animera la soirée pour ceux qui veulent continuer à passer un agréable moment au port.
1: On se déplace pour le début du mois d'août dans la Cité de l'Image à Épinal.
0: Alors là, on a voulu un petit peu changer l'orientation. C'était de se rapprocher de la guinguette qui a lieu à la Maison Romaine et de venir y apporter une touche un petit peu différente avec l'artisanat et les producteurs qui seront présents. L'idée, c'est de lier les différents événements entre eux et puis de contenter les visiteurs qui viennent sur la destination d'Épinal. Et j'ai envie de vous rappeler, n'oublions pas qu'il y aura le championnat d'Europe de canoë-kayak. Donc normalement, de quoi occuper sportifs, amateurs, plaisanciers, de quoi ravir tout le monde.
1: Pour être très pratique, ça commence à quelle heure ?
0: Alors les Merveilleuses Estivales vont commencer sur toutes les dates de 16h jusqu'à 21h. Ça sera les jeudis. On fera une pause le 23 juillet. Ne cherchez pas, nous ne serons nulle part. Mais sinon, tous les jeudis de l'été, vous nous retrouverez sur l'ensemble des destinations. Le mieux, c'est de consulter le site internet de l'Office de Tourisme. Et vous pouvez nous retrouver également dans le passeport du vacancier. C'est 44 pages d'idées pour vous occuper pendant toute la saison estivale. Et vous retrouverez bien sûr la programmation des Merveilleuses Estivales. Et je voudrais saluer la belle collaboration que l'on a depuis des années avec la Chambre d'Agriculture qui, sans eux, cet événement ne pourrait pas avoir lieu.
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0: bienvenue pour cette nouvelle émission dans notre série consacrée à l'histoire des Vosges et l'histoire d'Épinal. Nous sommes en compagnie de Jacques Grasser, qui est agrégé d'histoire. Bonjour.
1: Bonjour.
0: Je rappelle qu'avec vous, nous découvrons l'histoire de notre territoire et nous en sommes juste après la Révolution, à l'époque de ce qui va devenir finalement le premier empire, l'époque napoléonienne. Et je souhaitais vous proposer de parler pour ces prochaines minutes des mouvements que vont connaître les groupes religieux, puisqu'après la Révolution, le clergé a bel et bien perdu son pouvoir, son autorité. Mais pour autant, qu'en est-il au niveau de notre département? Que reste-t-il? Il reste toujours le bâtiment qui va traverser toutes les époques, bien entendu, de l'abbaye.
2: Oui, alors, l'actuelle basilique, qui n'est pas basilique à cette époque-là, qui est une église, l'église mère d'Épinal, a été transformée en temple de la raison à l'époque de la Révolution. Et puis progressivement, au moment du directoire, puis surtout du consulat, et surtout à partir de 1801, quand Bonaparte va signer le concordat avec le pape, à partir de ce moment-là, les rapports entre l'État et l'Église vont se pacifier et on va rendre ce bâtiment au culte. En sachant quand même que on a pris très rapidement des habitudes de laïcité, puisque on a quand même cette rupture fondamentale en France entre ceux qui ont été les participants à la Révolution, ceux qui ont aussi fait fortune pendant la Révolution, en particulier en rachetant à bas prix les biens de l'Église, et qui redoutent qu'à partir du moment où les rapports avec la papauté se pacifient, qu'éventuellement, ils viennent l'idée à quelqu'un de leur demander de rendre ses biens. Par conséquent, il y a un espèce d'antagonisme un peu irréductible qui dure toujours, d'ailleurs, pendant deux siècles, entre ceux qui ont effectivement participé de près ou de loin, avec intérêt ou pas, à la Révolution, et puis les catholiques royalistes, en plus, qui comptent sur le retour de la monarchie, et puis qui comptent rétablir en fait l'ordre ancien. Donc il y a une méfiance réciproque qui va d'ailleurs s'étaler tout le long du 19e siècle, on y reviendra, jusqu'à la loi de séparation des églises et de l'État en 1905. Donc il ne faut pas oublier cela, c'est un fait qui a été bien étudié et que l'on voit bien dans les rapports à la fois les rapports religieux, les rapports spirituels et les rapports politiques. Alors quant aux autres établissements, mais ils sont désaffectés parce que là aussi, il y a une déchristianisation qui avait commencé bien avant la Révolution, au cours du XVIIIe siècle. Faut oublier Voltaire, Rousseau, Diderot, etc., etc.
0: Mais, le siècle des Lumières.
2: Voilà. Alors, ces immeubles, on a des chapelles qui, malheureusement, aujourd'hui, ont disparu. Je dis malheureusement parce que c'était des bâtiments qui avaient probablement un certain nombre de styles et, disons, des beaux bâtiments que l'on a laissés disparaître ou démoli au cours du XIXe siècle. Alors il y avait alors ces bâtiments sur au moins trois d'entre eux et même quatre, ils vont jouer un rôle de salle de réunion. En fait. Alors, salle de réunion soit pour des clubs révolutionnaires, soit des salles de réunion pour les assemblées départementales, voire la municipalité. C'est là aussi où on organise des élections. Alors, il y a la chapelle dont j'en parlais tout à l'heure, la chapelle de la Congrégation Notre-Dame, place de l'Âtre, qui va être utilisée à cet effet. La chapelle des Annonciades Bleues, qui était située juste en face de l'actuel théâtre, donc sur l'emprise du marché couvert, et puis surtout là où on va avoir souvent des assemblées qui vont y tenir leurs séances, la chapelle du collège, la chapelle des Jésuites, donc rue de la Comédie, aujourd'hui totalement disparue, et puis la chapelle des Minimes, entre la rue Ruan-Ménil actuelle et la rue des Minimes, où on va là aussi tenir assemblée, mettre des archives, etc., etc. Alors malheureusement, tous ces bâtiments ont été démolis au cours du XIXe siècle. Donc voilà, donc c'est à partir de la fin du 18e, début 19e, que l'église paroissiale va retrouver effectivement son rôle qu'elle avait sous l'ancien régime.
1: Il n'y aura plus d'ordres qui vont venir s'installer à Épinal, ce sera simplement la religion commune qui va petit à petit reprendre l'église.
2: Là, on aura l'occasion d'en reparler au cours du 19e siècle, mais vous savez que les ordres religieux, les congrégations vont progressivement se rétablir, et en particulier après 1815, au moment de la Restauration.
1: À nouveau des mouvements.
2: Voilà, alors un certain nombre de religieux qui s'étaient exilés, qui avaient émigré, vont rentrer. Il va y avoir d'ailleurs une cohabitation à partir du Concordat de 1801, une cohabitation parfois un peu difficile entre les prêtres jureurs ou les évêques jureurs, c'est-à-dire ceux qui avaient prêté serment à la constitution civile du clergé sous la Révolution, et puis les prélats ou prêtres qui avaient émigré et qui rentrent. C'est quand même deux conceptions tellement différentes de la société qui s'opposent, et il est certain que ça va donner quelques frictions. D'ailleurs, on va aussi réformer, c'est Bonaparte qui va réformer les diocèses, puisque on va supprimer dans cette période-là, jusqu'en 1823, si je ne m'abuse, on va supprimer le diocèse de Saint-Dié, et on va réunir les départements lorrains dans deux grands diocèses, au Lorrain et au-delà, d'ailleurs, avec le diocèse de Nancy et le diocèse de Metz. On a supprimé le diocèse de Verdun, le diocèse de Toul avait déjà disparu, et donc on n'a plus que du diocèse pour l'ensemble de la région. Alors ça sera rétabli, les diocèses départementaux vont être rétablis au cours de la Restauration, mais dans un premier temps, pendant plus d'une vingtaine d'années, il n'y aura plus de diocèse du diocèse de Saint-Dié. Voilà.
1: Alors, on va sortir un petit peu d'Épinal. On a vu, il y a des personnages, il y a des réalisations, des constructions, des aménagements. Il n'y a pas qu'à Épinal que ça se vit, cette évolution, cette période de paix après la Révolution. Qu'est-ce qui s'est passé sur le reste du département? Est-ce qu'il y a des événements marquants?
2: Il y a des événements. Il y a surtout, je crois que ce qui est marquant, mais d'une façon générale, à l'époque du Premier Empire, l'Empire, c'est pas seulement la guerre. L'Empire, c'est aussi des constructions importantes sur l'ensemble, d'ailleurs, du territoire impérial. Ce qui veut dire que ça va au-delà de la France, du territoire français proprement dit. Napoléon va être un grand bâtisseur, en particulier de voies de circulation. Donc on va améliorer largement, en particulier les routes qui traversent les Vosges, hein, les trois routes principales à l'époque, c'est le col de Bussan, entendu, vers la Haute-Alsace, c'est le col de Saverne vers l'Alsace du Nord, et puis c'est au milieu, c'est le col du Bonhomme. Hein, col du Bonhomme, le col de Sales aussi, col de la Chourte n'existe pas encore, on attendra le Second Empire pour ça. Donc c'est surtout cela qui est, je pense, une amélioration. Alors une amélioration qui est faite aussi pour améliorer les communications, c'est-à-dire la rapidité des communications. Hein, vous savez que sous la Révolution, l'une des découvertes tout à fait intéressantes, c'est la modernisation des moyens de communication, en particulier le télégraphe. Alors pas le télégraphe tel qu'on l'a connu à la fin du 19e, mais le télégraphe optique, c'est-à-dire le télégraphe qu'on appelle le télégraphe Chappe, où on plaçait sur des collines des tours avec des faisceaux articulés au-dessus, et comme un système de morse, en fait, et d'une colline à l'autre, on transmettait des messages. Ça, c'est une construction qui se fait à partir de la Révolution. C'est donc quelque chose de tout à fait intéressant, parce que au lieu d'envoyer un coursier à cheval ou une malle-poste, on va pouvoir transmettre en quelques minutes des messages d'une colline à l'autre et sur l'ensemble du territoire national. C'est quelque chose de tout à fait intéressant. Donc voilà, les améliorations, et puis c'est toute l'administration qui est améliorée à cette époque-là. J'ai parlé des préfectures, on a parlé du Concordat, on a une administration impériale qui se met en place et qui est tout à fait d'importance. On pourrait parler aussi de l'université, de la création de l'université et de la création d'un certain nombre de grandes écoles, mais ça nous éloigne d'Épinal, puisqu'il n'y a pas d'université à Épinal à cette époque-là, et il n'y a pas pas non plus de grandes écoles. Ça viendra d'ailleurs au cours du 19e siècle, on aura sans doute l'occasion d'en reparler.
1: Eh bien, Jacques Grasser, avec ces quelques éléments, nous avons entamé le début du 19e siècle. Que se passe-t-il sur notre territoire? Je vous propose qu'on puisse poursuivre la découverte de cette histoire avec un grand H, avec vous dans notre prochaine émission. À très bientôt sur nos antennes.

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2: Bonjour à tous, à la une de l'actualité, les violents orages qui ont balayé la France ont fait 2 victimes. Une femme est morte en Haute-Vienne après la chute d'un arbre et un homme a perdu la vie en Isère dans un incendie déclenché par la foudre. Météo France a levé ce matin la dernière vigilance orange aux orages, annonçant la fin de cet épisode, tandis que la canicule se limite désormais au sud-est du pays. Et d'ailleurs, les violents orages de la nuit ont fortement perturbé la circulation des trains de nuit entre Paris et Toulouse, des retards pouvant aller jusqu'à 6 heures, plusieurs suppressions et un trafic fortement perturbé. Le trafic a d'ailleurs repris progressivement en milieu de matinée. Une bonne nouvelle à Fontainebleau, les pompiers assurent que l'incendie ne présente plus de risque de réactivation près de l'autoroute A6, rouverte à la circulation après 4 jours de fermeture. La forêt, elle, reste interdite d'accès en raison du danger lié aux arbres fragilisés. L'enquête se poursuit. 2 ouvriers ont été mis en examen, soupçonnés d'avoir provoqué le départ du feu lors de travaux le long de l'autoroute. Baisser le prix du paracétamol, c'est l'idée du gouvernement. Une baisse de 10 centimes par boîte est à l'étude. Elle permettrait à la sécurité sociale d'économiser environ 30 millions d'euros par an. Julie Pierret.
3: Oui, et pour les patients, pas de changement majeur. Le médicament coûterait un petit peu moins cher en pharmacie. Aujourd'hui, une boîte de Doliprane, des Algon ou de Dafalgan est vendu 2,18 €. Problème, la mesure ne plaît pas à tout le monde. Les fabricants français et les pharmaciens dénoncent un mauvais signal. Les labos doivent rencontrer le ministre de l'Industrie la semaine prochaine. Autre souci, le projet de relocalisation de la production de paracétamol qui est en jeu. Depuis la crise du Covid, l'État veut réduire la dépendance aux produits importés d'Asie. Un investissement de 140 millions d'euros a été engagé pour produire à nouveau du paracétamol en France, avec les premières boîtes attendues début d'année prochaine. Problème encore, produire en France coûte environ 60% plus cher qu'en Asie.
2: Merci Julie. Les professionnels du secteur estiment donc qu'une baisse du prix irait à l'encontre de cet objectif de souveraineté industrielle. La tapisserie de Bayeux est bien arrivée à Londres sans subir de dommages apparents, en tout cas d'après le ministère français de la Culture. Après un transfert sous haute surveillance, cette œuvre du XIe siècle sera exposée au British Museum du 10 septembre au 11 juillet 2027, avant son retour en France pour une restauration prévue en 2028. Et puis en football, Zinedine Zidane en passe de devenir le prochain sélectionneur de l'équipe de France après le départ de Didier Deschamps. Selon plusieurs médias sportifs, la Fédération française de football prépare son arrivée et espère finaliser sa signature avant le 21 juillet. L'ancien coach du Real de Madrid bénéficierait d'un salaire d'environ 300 000 euros par mois, hors prime. Voilà pour l'essentiel, bonne journée à tous.
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0: Bienvenue dans ce bulletin de météo. On s'intéresse au temps de ce vendredi 17 juillet. C'est le 198e jour de l'année et nous souhaitons une excellente fête à toutes les Arlette, Charlotte, Carole et Caroline. Une perturbation océanique traverse les Vosges et maintient une atmosphère humide et orageuse sur une grande partie du département. La fiabilité de la situation est bonne. À l'aube, le réveil s'effectue sous un ciel largement couvert sur l'ensemble des Vosges. Des formations orageuses peuvent également survenir. En seconde partie de journée, la perturbation s'installe. Des pluies faibles à modérées concernent tous les secteurs et les orages continuent de se développer localement sous un ciel nuageux. En soirée, sur la moitié ouest, quelques éclaircies alternent avec des passages nuageux, alors que d'Épinal au relief, le ciel se bouche, orages et averses s'intensifient. Puis dans la nuit, les précipitations s'évacuent progressivement et de belles éclaircies reviennent de Neufchâteau jusqu'à la Perle des Vosges. Côté température, au lever du jour, comptez 16 à 17 degrés sur les Hauts-de-Vosges et 17 à 18 degrés sur le reste du département. Au meilleur de la journée, le mercure atteint 22 à 24 degrés en altitude et 27 à 28 degrés en plaine. Pour le vent, il souffle de secteur sud-ouest de manière modérée à soutenue. Les rafales atteignent dès le matin 30 km/h et s'intensifient l'après-midi jusqu'à 45 voire 60 km/h sur les reliefs, avant de commencer à faiblir au cours de la nuit. Le lendemain samedi, l'amélioration devient nette avec le retour d'un temps plus stable. La fiabilité de la situation est bonne. Au réveil, les nuages restent nombreux mais les premières éclaircies apparaissent rapidement. L'après-midi, le soleil reprend progressivement ses droits sur l'ensemble du département avec de larges éclaircies jusque sur les Hauts-de-Vosges. En soirée puis durant la nuit, le ciel se recouvre partiellement et quelques averses peuvent encore survenir sur les plaines néocastriennes. Pour les températures, les minimales s'échelonnent entre 14 et 15 degrés sur les reliefs et 16 à 17 degrés en plaine. Au plus chaud, le thermomètre monte entre 21 et 23 degrés sur les sommets et 25 à 26 degrés du bassin de la Moselle jusqu'à l'ouest vosgien. Et pour le vent, le flux bascule au nord-ouest et perd nettement en intensité. Aucune rafale marquée n'est attendue. La tendance pour la semaine prochaine, la masse d'air restera plus fraîche. Le vent s'orientera progressivement au nord avant le retour probable d'une nouvelle perturbation en milieu de semaine. Et en attendant, retrouvez toutes vos prévisions locales et l'évolution du temps sur radiocristal.org.
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1: L'association du Vieux-Châtel nous annonce sa programmation pour ce mois de juin. Et pour cela, nous sommes en compagnie de Pierre Ménétrier. Vous êtes le trésorier de l'association. Au niveau restauration, c'est encore en cours.
2: Alors, il n'y a plus de fouilles. Toutes les parties qui ont été excavées ont besoin d'entretien constant. Puisque dès qu'on a sorti le monument de terre, il a commencé à s'abîmer. Donc, certaines parties ont été restaurées. Et maintenant, on s'occupe d'un entretien régulier. Et tous les ans, on organise en été des chantiers bénévoles avec l'Union Rempart qui permet d'entretenir le site et de protéger certains murs de l'éboulement.
1: Il faut des techniques bien spécifiques pour la rénovation.
2: Oui, effectivement, on doit travailler avec des techniques de l'époque, donc on fait venir des artisans de qualité qui savent travailler à la chaux l'acier pour remonter les murs tels qu'ils étaient montés à l'époque.
1: Alors on va poursuivre, vous allez nous proposer le retour de vos stages d'artisanat d'art. À quelle période ça se déroule et puis quel en sera le contenu ?
2: Alors, nous lançons effectivement nos stages estivaux. Ça démarrera à partir du 20 juillet jusqu'au 1er août pour la première session, avec au programme un stage de taille de pierre sous la houlette d'une tailleuse de pierre professionnelle. Les stagiaires pourront apprendre la taille de pierre et réaliser une voûte pour l'entrée d'un bâtiment. Nous avons également un stage de forge et ferronnerie d'art avec un forgeron qui intervient au château régulièrement. Et là, cette fois-ci, ce sera la réalisation de deux grilles en fer forgé qui permettront de sécuriser des tours du château. Et enfin, nous aurons également, sur la même période, un chantier de maçonnerie traditionnelle dans lequel les participants pourront reprendre la construction d'un mur du 15e siècle qui est en train de s'abîmer.
1: Pour profiter de ces stages, on imagine bien qu'il y a une réservation nécessaire et quel en sera le tarif ?
2: Alors, pour la taille de pierre, pour 15 jours de pension complète au château, on est à 270 euros par personne. Pour la forge, 15 jours également de pension complète à 350 euros par personne. Et pour le chantier de maçonnerie, pour les 15 jours de pension complète, à 150 euros par personne. Les inscriptions se font sur le site de l'Union Rempart directement. Et l'Union Rempart demande simplement, pour l'assurance, 50 euros supplémentaires, quel que soit le chantier ou le stage choisi.
1: Avant de se quitter, on va vous demander de nous rappeler votre site internet où on peut retrouver toutes vos informations.
2: Alors, on peut nous retrouver sur le site www.chatel-medieval.com. Également, nous suivre sur nos réseaux sociaux, Facebook et Instagram. Et nous sommes toujours disponibles, bien entendu, pour répondre directement aux questions par téléphone. 06 31 15 00 36.
3: Rougemag. Tout au long de cette période de vacances d'été, le passeport du vacancier vous accompagne et dans sa programmation, on retrouve également les activités autour du festival Épinal Bouge l'été. Nous sommes en compagnie de Clément Thiriot, directeur adjoint de la communication pour la ville d'Épinal, pour nous donner le détail autour de cette programmation. Et le premier mercredi qui suit la mi-juillet nous invite à nouveau à l'espace court pour un programme familial.
4: Oui, le mercredi 22 juillet, avec à nouveau deux représentations à 14h et 17h. Donc là, ce sera le spectacle L'Attente d'Edgar, qui est incarné par la compagnie La Trappe à Ressort, une compagnie qui nous vient à nouveau d'Alsace. Un spectacle d'1h10 qui est destiné à tout public à partir de 6 ans.
3: La programmation des vendredis se poursuit et on revient au cinéma et donc en plein air à nouveau.
4: Ouais, avec un succès dans les comédies françaises de 2024, le film En Fanfare, comédie dramatique réalisée par Emmanuel Courcol avec notamment Benjamin Lavergne qui commence à se faire un sacré nom dans le casting des acteurs français. Ce sera le 24 juillet à 22h, là aussi, Parc de la Maison Romaine.
3: Un autre déplacement, c'est du côté du quartier de Bitola pour la fin du mois de juillet.
4: Tout à fait, ça vient d'être confirmé. Le 29 juillet, donc au quartier de Bitola, ce sera un spectacle qui s'appelle C'est idiot, mais ça colle à la peau, joué par la compagnie Johan Durand, un spectacle de jonglerie, de danse et de philosophie théâtralisée. Et ce sera pendant 45 minutes et pour tout public. Voilà.
5: Et puis ce qu'il faut rappeler, c'est que l'ensemble de cette programmation est proposée en entrée libre. La ville d'Épinal veut que le public vienne, se déplace et fasse vivre ce festival.
4: Exactement, et ça a toujours été l'ADN d'Épinal Bouge l'été. Tout gratuit, proposer le maximum de choses, amener la culture au centre-ville, mais aussi dans les quartiers. Proposer une programmation gratuite au plus grand nombre pour les visiteurs, mais aussi pour les spinaliens qui ne peuvent pas partir en vacances ou qui vont partir en vacances hors période.
5: Alors j'imagine, comme chaque année, une page sera dédiée au festival Épinal Bouge l'été sur le site internet.
4: Tout à fait, un module spécial d'actualité qui s'appelle Épinal Bouge l'été. Vous trouverez toutes ces infos pratiques également. Et puis de quoi contenter les amateurs de sport avec tout ce qui concerne le Spina Park, les guinguettes aussi pour ceux qui aiment guincher le vendredi soir.

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2: Bonjour à tous. L'essentiel de l'actualité, les violents orages qui ont traversé la France hier ont fait au moins 2 morts. En Haute-Vienne, une femme de 30 ans a été tuée par la chute d'un arbre. Et en Isère, un homme de 37 ans est mort après l'incendie de son atelier frappé par la foudre. Ce matin, 53 000 foyers étaient toujours privés de courant. Prudence sur les routes des vacances. Bison futé sort le drapeau rouge dans le sens des départs entre le Grand Est et l'Auvergne-Rhône-Alpes. C'est orange partout ailleurs. Et on a enregistré près de 600 km de bouchons à la mi-journée. Demain, ce sera rouge partout en France, toujours pour les départs. Et bonne nouvelle pour les vacanciers, l'autoroute A6 a rouvert à la circulation après 4 jours de fermeture à cause de l'incendie de la forêt de Fontainebleau. Les pompiers écartent désormais tout risque de reprise du feu près de l'axe. En revanche, le massif forestier reste interdit d'accès à cause des arbres fragilisés et du risque de chute. Enfin, la tapisserie de Bayeux est arrivée à Londres sans dommage. Le ministère de la Culture assure qu'aucune altération visible n'a été constatée après son transport sous haute surveillance jusqu'au British Museum. Cette œuvre millénaire de près de 70 mètres sera exposée au public du 10 septembre jusqu'en juillet 2027, avant son retour en France.
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1: Bienvenue dans ce bulletin de météo. On s'intéresse au temps de ce vendredi 17 juillet. C'est le 198e jour de l'année et nous souhaitons une excellente fête à toutes les Arlette, Charlotte, Carole et Caroline. Une perturbation océanique traverse les Vosges et maintient une atmosphère humide et orageuse sur une grande partie du département. La fiabilité de la situation est bonne. À l'aube, le réveil s'effectue sous un ciel largement couvert sur l'ensemble des Vosges. Des formations orageuses peuvent également survenir. En seconde partie de journée, la perturbation s'installe. Des pluies faibles à modérées concernent tous les secteurs et les orages continuent de se développer localement sous un ciel nuageux. En soirée, sur la moitié ouest, quelques éclaircies alternent avec des passages nuageux, alors que d'Épinal au relief, le ciel se bouche, orages et averses s'intensifient. Puis dans la nuit, les précipitations s'évacuent progressivement et de belles éclaircies reviennent de Neuchâteau jusqu'à la Perle des Vosges. Côté température, au lever du jour, comptez 16 à 17 degrés sur les Hauts-de-Vosges et 17 à 18 degrés sur le reste du département. Au meilleur de la journée, le mercure atteint 22 à 24 degrés en altitude et 27 à 28 degrés en plaine. Pour le vent, il souffle de secteur sud-ouest de manière modérée à soutenue. Les rafales atteignent dès le matin 30 km/h et s'intensifient l'après-midi jusqu'à 45 voire 60 km/h sur les reliefs, avant de commencer à faiblir au cours de la nuit. Le lendemain samedi, l'amélioration devient nette avec le retour d'un temps plus stable. La fiabilité de la situation est bonne. Au réveil, les nuages restent nombreux mais les premières éclaircies apparaissent rapidement. L'après-midi, le soleil reprend progressivement ses droits sur l'ensemble du département avec de larges éclaircies jusque sur les Hauts-de-Vosges. En soirée puis durant la nuit, le ciel se recouvre partiellement et quelques averses peuvent encore survenir sur les plaines néocastriennes. Pour les températures, les minimales s'échelonnent entre 14 et 15 degrés sur les reliefs et 16 à 17 degrés en plaine. Au plus chaud, le thermomètre monte entre 21 et 23 degrés sur les sommets et 25 à 26 degrés du bassin de la Moselle jusqu'à l'ouest vosgien. Et pour le vent, le flux bascule au nord-ouest et perd nettement en intensité. Aucune rafale marquée n'est attendue. La tendance pour la semaine prochaine, la masse d'air restera plus fraîche. Le vent s'orientera progressivement au nord avant le retour probable d'une nouvelle perturbation en milieu de semaine. Et en attendant, retrouvez toutes vos prévisions locales et l'évolution du temps sur radiocristal.org.
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2: Bonjour à tous, à la une de l'actualité. Les violents orages qui ont traversé la France hier ont fait au moins 2 morts. En Haute-Vienne, une femme de 30 ans a été tuée par la chute d'un arbre. Et en Isère, un homme de 37 ans est mort après l'incendie de son atelier frappé par la foudre. Ce matin, 53 000 foyers étaient toujours privés de courant. Prudence sur les routes des vacances. Bison Futé sort le drapeau rouge dans le sens des départs entre le Grand Est et l'Auvergne-Rhône-Alpes. C'est orange partout ailleurs. Et on a enregistré près de 600 km de bouchons à la mi-journée. Demain, ce sera rouge partout en France, toujours pour les départs. Et bonne nouvelle pour les vacanciers, l'autoroute A6 a rouvert à la circulation après 4 jours de fermeture à cause de l'incendie de la forêt de Fontainebleau. Les pompiers écartent désormais tout risque de reprise du feu près de l'axe. En revanche, le massif forestier reste interdit d'accès à cause des arbres fragilisés et du risque de chute. Le gouvernement envisage de baisser de 10 centimes le prix du paracétamol, une mesure qui permettrait à la sécurité sociale d'économiser près de 30 millions d'euros par an. Mais les laboratoires et les pharmaciens s'inquiètent. Ils craignent un impact sur leurs marges et sur le projet de relocalisation de la production de paracétamol en France. Il a été soutenu depuis la crise du Covid. Emmanuel Grégoire, maire de Paris, va porter plainte au nom de la ville pour diffamation contre Rachida Dati. L'ancienne candidate à la mairie accuse l'exécutif parisien d'avoir eu connaissance de violences sexuelles dans le périscolaire sans saisir la justice. L'opposition dénonce une procédure bâillon et un règlement de compte politique. La prime d'activité a bien augmenté cette année, mais de nombreux bénéficiaires ne voient toujours pas la différence sur leur compte. La CAF explique ce décalage par le mode de calcul trimestriel de cette aide. La revalorisation de 0,8% et le coup de pouce exceptionnel d'environ 50 euros seront appliqués progressivement et ils seront visibles sur les versements d'août et surtout de septembre. Au Royaume-Uni, Andy Burnham devient le nouveau chef du Parti travailliste. Seul candidat en lice, l'ancien maire du Grand Manchester succède à Keir Starmer. Il a démissionné le mois dernier. En tant que chef du parti majoritaire à la Chambre des communes, Andy Burnham prendra également ses fonctions de Premier ministre ce lundi à Downing Street. Enfin, la tapisserie de Bayeux est arrivée à Londres sans dommage. Le ministère de la Culture assure qu'aucune altération visible n'a été constatée après son transport sous haute surveillance jusqu'au British Museum. Cette œuvre millénaire de près de 70 mètres sera exposée au public du 10 septembre jusqu'en juillet 2027, avant son retour en France. Voilà pour l'actualité. Bon après-midi à tous.
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1: Bienvenue dans ce bulletin de météo. On s'intéresse au temps de ce vendredi 17 juillet. C'est le 198e jour de l'année et nous souhaitons une excellente fête à toutes les Arlettes, Charlotte, Carole et Caroline. Une perturbation océanique traverse les Vosges et maintient une atmosphère humide et orageuse sur une grande partie du département. La fiabilité de la situation est bonne. À l'aube, le réveil s'effectue sous un ciel largement couvert sur l'ensemble des Vosges. Des formations orageuses peuvent également survenir. En seconde partie de journée, la perturbation s'installe. Des pluies faibles à modérées concernent tous les secteurs et les orages continuent de se développer localement sous un ciel nuageux. En soirée, sur la moitié ouest, quelques éclaircies alternent avec des passages nuageux, alors que d'Épinal au relief, le ciel se bouche, orages et averses s'intensifient. Puis dans la nuit, les précipitations s'évacuent progressivement et de belles éclaircies reviennent de Neuchâteau jusqu'à la Perle des Vosges. Côté température, au lever du jour, comptez 16 à 17 degrés sur les Hauts-de-Vosges et 17 à 18 degrés sur le reste du département. Au meilleur de la journée, le mercure atteint 22 à 24 degrés en altitude et 27 à 28 degrés en plaine. Pour le vent, il souffle de secteur sud-ouest de manière modérée à soutenue. Les rafales atteignent dès le matin 30 km/h et s'intensifient l'après-midi jusqu'à 45 voire 60 km/h sur les reliefs, avant de commencer à faiblir au cours de la nuit. Le lendemain samedi, l'amélioration devient nette avec le retour d'un temps plus stable. La fiabilité de la situation est bonne. Au réveil, les nuages restent nombreux mais les premières éclaircies apparaissent rapidement. L'après-midi, le soleil reprend progressivement ses droits sur l'ensemble du département avec de larges éclaircies jusque sur les Hauts-de-Vosges. En soirée puis durant la nuit, le ciel se recouvre partiellement et quelques averses peuvent encore survenir sur les plaines néocastriennes. Pour les températures, les minimales s'échelonnent entre 14 et 15 degrés sur les reliefs et 16 à 17 degrés en plaine. Au plus chaud, le thermomètre monte entre 21 et 23 degrés sur les sommets et 25 à 26 degrés du bassin de la Moselle jusqu'à l'ouest vosgien. Et pour le vent, le flux bascule au nord-ouest et perd nettement en intensité. Aucune rafale marquée n'est attendue. La tendance pour la semaine prochaine, la masse d'air restera plus fraîche. Le vent s'orientera progressivement au nord avant le retour probable d'une nouvelle perturbation en milieu de semaine. Et en attendant, retrouvez toutes vos prévisions locales et l'évolution du temps sur radiocristal.org.
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Bonjour à tous, musiciens complets, pianistes, arrangeurs, compositeurs et chefs d'orchestre. Milt Buckner, 1915-1977, avait cependant un défaut gênant pour un pianiste. Des doigts trop courts, ce qui l'a obligé de mettre au point la méthode des block chords, jeu en accord avec lequel il a atteint une grande virtuosité. Tout petit, il vient vivre à Détroit, y apprend la musique et fréquente pendant 2 ans l'Institute of the Arts de la ville. Après ses débuts sur les orchestres locaux, il entre comme pianiste et arrangeur dans la formation des McInnes Cotton Pickers. Et nous écoutons maintenant After Hours.

Dans cet orchestre fameux, dirigé par Don Redman et Benny Carter, Milt Buckner perfectionne cette technique et atteint une grande vélocité qu'il transposera ensuite à l'orgue Hammond, comme vous venez de l'entendre dans le premier morceau que vous entendrez dans les suivants. Voici une autre ballade, « Willow Weep For Me ».

Dans ces deux morceaux, Milt Buckner est accompagné par son trio, Kenny Burrell à la guitare, Joe Benjamin à la basse, Maurice Sinclair à la batterie, avec le saxophoniste alto Jimmy Campbell comme invité parfois. On apprécie son sens de la mélodie et son inventivité dans les ballades. Maintenant, voici une autre, où Reggie Boyd a remplacé Burrell et Richard Evans, Joe Benjamin. Voici « Cry Me a River ».

Mitch Buckner continue de travailler à Détroit et acquiert une certaine notoriété jusqu'à 1941, et son arrangement par Lionel Hampton, avec qui il va rester 7 ans. Il co-signera avec lui nombre de morceaux, dont le fameux Hump's Boogie Woogie. Son style de piano va très bien avec le swing échevelé d'Hampton, et l'orchestre chauffe énormément à tel point que le style de Buckner va être utilisé par Errol Garner, Oscar Peterson, Nat King Cole et bien d'autres pianistes. Revenons à l'orgue avec une composition de Thelonious Monk, Round Midnight.

Après son passage chez Hampton, Milt Buckner forme un sextet, puis un big band en 1948. Et puis il retourne chez Hampton en 1950-52. Et c'est alors qu'il se tourne vers l'orgue à monde dont il va vite devenir un spécialiste. Les morceaux que nous écoutons aujourd'hui ont été gravés en 59-60. En 1969, ensuite, il joue en duo avec Joe Jones, puis avec Illinois Jacquet. Nous en terminerons avec deux morceaux, I'm Just Like So and So, et puis There's No Greater Love.

chaque jour. Il y a beaucoup de bruit dans le monde. Une énorme rumeur enserre notre vie et ne la lâche jamais. Mais à travers ce bruit, quand on écoute bien, on entend aussi un formidable silence. C'est le silence de tout ce qui s'est tu. Toutes ces vies qui faisaient leur bruit et qui n'en font plus. Toutes ces voix qui parlaient et ne parlent plus. Tout ça, on l'entend aussi. Derrière le bruit du monde, on entend facilement le silence des morts. C'est un silence qui vibre encore de tous les mots prononcés, les petits mots et les gros, les mots tendres et les mots méchants, les mots qui ont construit et les mots qui ont détruit. C'est donc un silence merveilleux ou terrible. Le silence des disparus peut retomber sur la vie comme une poussière grise, ou au contraire, comme le printemps, revêtir toute chose de lumière et de fleurs. C'est ce qui vient de vous, disait Jésus, qui est important, ce qui continue à venir de vous tellement longtemps après vous. Quel bruit fera un jour dans le monde le silence venu de notre vie et de notre voix

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2: Élimélec. Élimélec est un mot hébreu qui veut dire « mon Dieu est roi ». Et on ne donne pas un tel nom si on n'est pas croyant et si on n'a pas confiance dans la royauté de ce Dieu qui préside à notre vie, à notre destinée. Élimélec est un personnage dont la Bible nous parle dans un seul livre, le livre de Ruth. C'est un personnage assez intéressant et particulier. Il vit dans une ville qui s'appelle Bethléem, qui est la maison du pain, et qui se trouve dans une province qui s'appelle la province de Juda. Et si on devait traduire Juda, on devrait dire la louange. Donc tout semble parfait, tout semble merveilleux dans ce monde, Dieu règne, il y a du pain dans la maison et on est dans un territoire où on peut louer Dieu. Un jour, Élimélec se marie. Il rencontre une jeune fille qui est très gracieuse, puisque elle s'appelle justement Gracieuse, Noémie. Et ensemble, eh bien, ils vont fonder une famille heureuse, ils vont avoir deux garçons. Mais à la naissance de ces deux garçons, ils vont avoir quand même une certaine déception. L'aîné va s'appeler Fragilité et le second va s'appeler Maladie. Voilà deux enfants qui portent des noms qui montrent que la vie n'est pas simple, que tout enfant qui naît, certes, c'est une vie nouvelle qui apparaît, mais une vie avec sa fragilité, avec ses maladies, avec ses hauts et ses bas, avec ses difficultés que nous connaissons tous. Et donc, le pays de la louange, la maison du pain et mon Dieu est roi, on peut se demander si ça a une efficacité quand on a des enfants qui sont fragiles et malades. Et en plus, voilà qu'une catastrophe se produit, c'est que c'est la famine, c'est la sécheresse, il n'y a plus de pain dans la maison du pain, il n'y a plus moyen de louer Dieu. Et Élimélec va prendre une décision, il va dire, eh bien, nous allons partir, nous allons émigrer, nous allons aller dans le pays voisin pour voir si la vie n'y est pas plus facile. Et ça aussi, c'est l'histoire de quantité d'êtres humains à travers les siècles. On part, on devient errant, on essaye de trouver une nouvelle patrie pour subsister parce que l'économie est difficile, la vie est pénible. Et là, eh bien, Élimélec va s'installer dans le pays de Moab, un pays qui veut dire loin du père. Alors si son père, il le considérait comme étant Dieu, là, il s'éloigne de Dieu. On peut se demander si c'est sage. Mais finalement, dans ce pays, il va vivre, il va réussir à survivre, à nourrir ses enfants. Ça ne l'empêchera pas de mourir un jour, et ses deux fils de mourir aussi à leur tour. Et sa femme va se retrouver veuve, avec deux belles filles veuves, elles aussi. Et c'est toute l'histoire de Ruth, l'une des deux belles filles, qui est racontée dans ce livre de Ruth. Donc Élimélec, c'est l'homme qui est au départ de toute cette aventure de Ruth. Lorsque Ruth aura un enfant, donc ce sera le petit-fils d'Élimélec, enfin légalement, parce que Élimélec n'y sera pour rien, c'est pas le fils de son fils, mais ce fils deviendra le grand-père de David, un personnage célèbre dans l'histoire de David. Donc vous pouvez reprendre l'histoire de cet Élimélec dans le premier chapitre du livre de Ruth.
1: C'était une chronique de Bernard Sauvagnat.
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2: À propos, saviez-vous que nous sommes tous créatifs, mais chacun à sa manière ? Albert Einstein a dit quelque chose de très intéressant sur la créativité spécifique à chacun. Tout le monde est un génie, dit-il, mais si vous jugez un poisson sur sa capacité à grimper un arbre, il passera sa vie à croire qu'il est stupide. Quelle déclaration ! N'est-ce pas une image très parlante ? Eh bien, pour la créativité, c'est la même chose. Nous le sommes tous, mais chacun à sa façon. Ainsi, on peut être créatif en cuisine, dans le sport, dans la peinture ou en musique. Mais pourquoi pas aussi en informatique ou avec des fleurs ? Certains le seront dans la finance et dans la gestion, et on pourrait ainsi continuer sur tous les domaines de la vie. Du coup, le piège à éviter est celui de ne valoriser qu'un seul type de domaine, car souvent, il s'agit de notre propre domaine de prédilection, voire celui dont on rêverait. Le rôle de l'accompagnant est d'aider l'enfant ou le jeune à se connaître et à découvrir les domaines où il performe, ceux où il se montre très créatif. Alors, si vous aimez les bricolages, tant mieux. Mais faites attention de ne pas proposer que cela, surtout si vous remarquez que l'enfant ne se régale pas comme vous. Pour stimuler la créativité des enfants, il est également important d'individualiser les propositions de pratique et d'étaler les offres. En effet, il ne s'agit pas de noyer l'enfant en sortant en même temps crayon, feutre, pastel, pinceau, gouache liquide, fusain, ciseaux, papier, etc. Ou encore, de l'initier à la fois à toutes sortes de sports ou encore instruments de musique. Développer sa créativité ne signifie pas le mettre en difficulté. Or, le faire de façon structurée sécurise l'enfant. En observant l'enfant, vous serez à même de voir son évolution et d'adapter vos propositions selon celle-ci. Et alors que l'enfant voit sa créativité s'épanouir, vous constaterez qu'elle entraîne dans son sillage son épanouissement sur bien des domaines. En découvrant sa voie créative, le bien-être de l'enfant sera plus évident. Il saura mieux exprimer ce qu'il aime ou pas, ce qu'il pense et ressent, et par là même se sentira plus sûr de lui. De même, aura-t-il une meilleure concentration et des facilités d'apprentissage, car il se sentira plus zen et détendu. Et lorsqu'il sera confronté à des situations nouvelles et donc difficiles, il sera prêt à relever le défi, car il aura appris à faire preuve de créativité pour contourner ou dépasser l'obstacle. Vive la créativité !
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0: Bienvenue pour cette nouvelle émission dans notre série consacrée à l'histoire des Vosges et l'histoire d'Épinal. Nous sommes en compagnie de Jacques Grasser, qui est agrégé d'histoire. Bonjour.
1: Bonjour.
0: Je rappelle qu'avec vous, nous découvrons l'histoire de notre territoire et nous en sommes juste après la Révolution, à l'époque de ce qui va devenir finalement le premier empire, l'époque napoléonienne. Et je souhaitais vous proposer de parler pour ces prochaines minutes des mouvements que vont connaître les groupes religieux, puisqu'après la Révolution, le clergé a bel et bien perdu son pouvoir, son autorité. Mais pour autant, qu'en est-il au niveau de notre département? Que reste-t-il? Il reste toujours le bâtiment qui va traverser toutes les époques, bien entendu, de l'abbaye.
2: Oui, alors, l'actuelle basilique, qui n'est pas basilique à cette époque-là, qui est une église, l'église mère d'Épinal, a été transformée en temple de la raison à l'époque de la Révolution. Et puis progressivement, au moment du directoire, puis surtout du consulat, et surtout à partir de 1801, quand Bonaparte va signer le concordat avec le pape, à partir de ce moment-là, les rapports entre l'État et l'Église vont se pacifier et on va rendre ce bâtiment au culte. En sachant quand même que on a pris très rapidement des habitudes de laïcité, puisque on a quand même cette rupture fondamentale en France entre ceux qui ont été les participants à la Révolution, ceux qui ont aussi fait fortune pendant la Révolution, en particulier en rachetant à bas prix les biens de l'Église, et qui redoutent qu'à partir du moment où les rapports avec la papauté se pacifient, qu'éventuellement, ils viennent l'idée à quelqu'un de leur demander de rendre ses biens. Par conséquent, il y a un espèce d'antagonisme un peu irréductible qui dure toujours, d'ailleurs, pendant deux siècles, hein, entre ceux qui ont effectivement participé de près ou de loin, avec intérêt ou pas, à la Révolution, et puis les catholiques royalistes, en plus, qui comptent sur le retour de la monarchie, et puis qui comptent rétablir en fait l'ordre ancien. Donc il y a une méfiance réciproque qui va d'ailleurs s'étaler tout le long du 19e siècle, on y reviendra, jusqu'à la loi de séparation des églises et de l'État en 1905. Donc il ne faut pas oublier cela, c'est un fait qui a été bien étudié et que l'on voit bien dans les rapports à la fois les rapports religieux, les rapports spirituels et les rapports politiques. Alors quant aux autres établissements, mais ils sont désaffectés parce que là aussi, il y a une déchristianisation qui avait commencé bien avant la Révolution, au cours du XVIIIe siècle. Il faut oublier Voltaire, Rousseau, Diderot, etc. etc.
0: Mais, le siècle des Lumières.
2: Voilà. Alors, ces immeubles, on a des chapelles qui, malheureusement, aujourd'hui, ont disparu. Je dis malheureusement parce que c'était des bâtiments qui avaient probablement un certain nombre de styles et, disons, des beaux bâtiments que l'on a laissés disparaître ou démoli au cours du XIXe siècle. Alors ces bâtiments, sur au moins trois d'entre eux, et même quatre, ils vont jouer un rôle de salle de réunion, en fait. Alors salle de réunion soit pour des clubs révolutionnaires, soit des salles de réunion pour les assemblées départementales, voire la municipalité. C'est là aussi où on organise des élections. Alors il y a la chapelle dont j'en parlais tout à l'heure, la chapelle de la Congrégation Notre-Dame, place de l'Âtre, qui va être utilisée à cet effet. La chapelle des Annonciades Bleues, qui était située juste en face de l'actuel théâtre, donc sur l'emprise du marché couvert. Et puis surtout, là où on va avoir souvent des assemblées qui vont y tenir leurs séances, la chapelle du collège, la chapelle des Jésuites, donc rue de la Comédie, aujourd'hui, totalement disparue, et puis la chapelle des Minimes, entre la rue Ruan-Ménil actuelle et la rue des Minimes, où on va là aussi tenir assemblée, mettre des archives, etc., etc. Alors malheureusement, tous ces bâtiments ont été démolis au cours du XIXe siècle. Donc voilà, donc c'est à partir de la fin du 18e, début 19e, que l'église paroissiale va retrouver effectivement son rôle qu'elle avait sous l'ancien régime.
1: Il n'y aura plus d'ordres qui vont venir s'installer à Épinal, ce sera simplement la religion commune qui va petit à petit reprendre
2: l'église. Oui, alors l'église. Là on aura l'occasion d'en reparler au cours du 19e siècle, mais vous savez que les ordres religieux, les congrégations vont progressivement se rétablir, et en particulier après 1815, au moment de la Restauration.
1: Donc il y aura à nouveau des mouvements.
2: Voilà, alors un certain nombre de religieux qui s'étaient exilés, qui avaient émigré, vont rentrer. Il va y avoir d'ailleurs une cohabitation à partir du Concordat de 1801, une cohabitation parfois un peu difficile entre les prêtres jureurs, ou les évêques jureurs, c'est-à-dire ceux qui avaient prêté serment à la constitution civile du clergé sous la Révolution, et puis les prélats ou prêtres qui avaient émigré et qui rentrent. C'est quand même deux conceptions tellement différentes de la société qui s'opposent, et il est certain que ça va donner quelques frictions. D'ailleurs, on va aussi réformer, c'est Bonaparte qui va réformer les diocèses, puisque on va supprimer dans cette période-là, jusqu'en 1823, si je ne m'abuse, on va supprimer le diocèse de Saint-Dié et on va réunir les départements lorrains dans deux grands diocèses, au Lorrain et au-delà, d'ailleurs, avec le diocèse de Nancy et le diocèse de Metz. On a supprimé le diocèse de Verdun, le diocèse de Toul avait déjà disparu, et donc on n'a plus que du diocèse pour l'ensemble de la région. Alors ça sera rétabli, les diocèses départementaux vont être rétablis au cours de la Restauration, mais dans un premier temps, pendant plus d'une vingtaine d'années, il n'y aura plus de diocèse du diocèse de Saint-Dié. Voilà.
1: Alors, on va sortir un petit peu d'Épinal. On a vu, il y a des personnages, il y a des réalisations, des constructions, des aménagements. Il n'y a pas qu'à Épinal que ça se vit, cette évolution, cette période de paix après la Révolution. Qu'est-ce qui s'est passé sur le reste du département? Est-ce qu'il y a des événements marquants?
2: Il y a des événements. Il y a surtout, je crois que ce qui est marquant, mais d'une façon générale, à l'époque du Premier Empire, l'Empire, c'est pas seulement la guerre. L'Empire, c'est aussi des constructions importantes sur l'ensemble, d'ailleurs, du territoire impérial, ce qui veut dire que ça va au-delà de la France, du territoire français proprement dit. Napoléon va être un grand bâtisseur, en particulier de voies de circulation. Donc on va améliorer largement, en particulier les routes qui traversent les Vosges, hein, les trois routes principales à l'époque, c'est le col de Bussan, entendu, vers la Haute-Alsace, c'est le col de Saverne vers l'Alsace du Nord, et puis c'est au milieu, c'est le col du Bonhomme. Hein, col du Bonhomme, le col de Sales aussi, col de la Chourte n'existe pas encore, on attendra le Second Empire pour ça. Donc c'est surtout cela qui est, je pense, une amélioration. Alors une amélioration qui est faite aussi pour améliorer les communications, c'est-à-dire la rapidité des communications. Hein, vous savez que sous la Révolution, l'une des découvertes tout à fait intéressantes, c'est la modernisation des moyens de communication, en particulier le télégraphe. Alors pas le télégraphe tel qu'on l'a connu à la fin du 19e, mais le télégraphe optique, c'est-à-dire le télégraphe qu'on appelle le télégraphe Chappe, où on plaçait sur des collines des tours avec des faisceaux articulés au-dessus, et comme un système de morse, en fait, et d'une colline à l'autre, on transmettait des messages. Ça, c'est une construction qui se fait à partir de la Révolution. Hein, c'est donc quelque chose de tout à fait intéressant, parce que au lieu d'envoyer un coursier à cheval ou une malle-poste, on va pouvoir transmettre en quelques minutes des messages d'une colline à l'autre et sur l'ensemble du territoire national. Hein, c'est quelque chose de tout à fait intéressant. Donc voilà, les améliorations, et puis c'est toute l'administration qui est améliorée à cette époque-là. Hein. J'ai parlé des préfectures, on a parlé du Concordat, on a une administration impériale qui se met en place et qui est tout à fait d'importance. On pourrait parler aussi de l'université, hein, de la création de l'université et de la création de d'un certain nombre de grandes écoles, mais ça nous éloigne d'Épinal, puisqu'il n'y a pas d'université à Épinal à cette époque-là, et il n'y a pas non plus de grandes écoles. Ça viendra d'ailleurs au cours du 19e siècle, on aura sans doute l'occasion d'en reparler.
1: Eh bien, Jacques Grasser, avec ces quelques éléments, nous avons entamé le début du 19e siècle. Que se passe-t-il sur notre territoire? Je vous propose qu'on puisse poursuivre la découverte de cette histoire avec un grand H, avec vous dans notre prochaine émission. À très bientôt sur nos antennes.

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2: Bonjour à tous, à la une de l'actualité. Les violents orages qui ont traversé la France hier ont fait au moins 2 morts. En Haute-Vienne, une femme de 30 ans a été tuée par la chute d'un arbre. Et en Isère, un homme de 37 ans est mort après l'incendie de son atelier frappé par la foudre. Ce matin, 53 000 foyers étaient toujours privés de courant. Prudence sur les routes des vacances. Bison Futé sort le drapeau rouge dans le sens des départs entre le Grand Est et l'Auvergne-Rhône-Alpes. C'est orange partout ailleurs. Et on a enregistré près de 600 km de bouchons à la mi-journée. Demain, ce sera rouge partout en France, toujours pour les départs. Et bonne nouvelle pour les vacanciers, l'autoroute A6 a rouvert à la circulation après 4 jours de fermeture à cause de l'incendie de la forêt de Fontainebleau. Les pompiers écartent désormais tout risque de reprise du feu près de l'axe. En revanche, le massif forestier reste interdit d'accès à cause des arbres fragilisés et du risque de chute. Le gouvernement envisage de baisser de 10 centimes le prix du paracétamol, une mesure qui permettrait à la sécurité sociale d'économiser près de 30 millions d'euros par an. Mais les laboratoires et les pharmaciens s'inquiètent et craignent un impact sur leurs marges et sur le projet de relocalisation de la production de paracétamol en France. Il a été soutenu depuis la crise du Covid. Emmanuel Grégoire, maire de Paris, va porter plainte au nom de la ville pour diffamation contre Rachida Dati. L'ancienne candidate à la mairie accuse l'exécutif parisien d'avoir eu connaissance de violences sexuelles dans le périscolaire sans saisir la justice. L'opposition dénonce une procédure bâillon et un règlement de compte politique. La prime d'activité a bien augmenté cette année, mais de nombreux bénéficiaires ne voient toujours pas la différence sur leur compte. La CAF explique ce décalage par le mode de calcul trimestriel de cette aide. La revalorisation de 0,8% et le coup de pouce exceptionnel d'environ 50 euros seront appliqués progressivement et ils seront visibles sur les versements d'août et surtout de septembre. Au Royaume-Uni, Andy Burnham devient le nouveau chef du Parti travailliste. Seul candidat en lice, l'ancien maire du Grand Manchester succède à Keir Starmer. Il a démissionné le mois dernier. En tant que chef du parti majoritaire à la Chambre des communes, Andy Burnham prendra également ses fonctions de Premier ministre ce lundi à Downing Street. Enfin, la tapisserie de Bayeux est arrivée à Londres sans dommage. Le ministère de la Culture assure qu'aucune altération visible n'a été constatée après son transport sous haute surveillance jusqu'au British Museum. Cette œuvre millénaire de près de 70 mètres sera exposée au public du 10 septembre jusqu'en juillet 2027, avant son retour en France. Voilà pour l'actualité. Bon après-midi à tous.
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1: Bienvenue dans votre nouveau bulletin météo sur Radio Cristal. On s'intéresse au temps de ce samedi 18 juillet, c'est le 199e jour de l'année, et on souhaite une bonne fête à tous les Frédéric. La fiabilité de la situation est assez bonne. Ce samedi matin, quelques nuages circulent sur l'ensemble des Vosges, mais les éclaircies dominent déjà, de la plaine vitelloise jusqu'aux hauteurs jéromoises. Au cours de l'après-midi, le ciel reste partiellement voilé, sans réel changement notable d'un secteur à l'autre du département. Vers le soir, les éclaircies gagnent du terrain, surtout dans les Vosges. Sur la préfecture, un léger risque orageux n'est pas à écarter, ainsi que des faibles averses. Sur le plan des températures, les minimales se maintiennent autour de 13 degrés en Haute-Vosges, avant de grimper à 15 ou 16 degrés vers le cœur du département et l'ouest vosgien. Les maximales, elles, plafonnent entre 21 et 23 degrés en altitude, contre 24 à 26 degrés ailleurs. Le vent de secteur nord-ouest reste faible à modéré sur l'ensemble des Vosges, sans rafales notables à signaler. Le lendemain dimanche, le temps restera globalement sec dès l'après-midi sur le cœur du département et l'ouest vosgien, sous un ciel partagé entre éclaircies et voiles nuageux. Sur les Hauts-de-Vosges, en revanche, quelques averses traverseront le secteur du Thiès en matinée, avant un ciel qui se dégagera davantage vers Gérardmer et la Bresse en soirée, et ainsi accueillir le beau temps. Les minimales redescendront à 13-14 degrés sur les hauteurs, contre 15 dans le reste du département. Les maximales ne dépasseront pas 18 à 20 degrés en altitude, tandis que la cité de Limoges et l'ouest vosgien atteindront 22 à 23 degrés. Le vent de secteur nord restera faible à modéré, sans réelle rafale. Pour la suite, le temps devrait rester sec et ensoleillé en début de semaine prochaine, avec des nuits fraîches sur les hauteurs. Un nouveau passage pluvieux accompagné de rafales plus marquées pourrait ensuite s'installer vers la fin de semaine suivante. Quant à vous, retrouvez toute l'info météo sur notre site internet radiocristal.org.
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1: Léo, tu mines du tuyau une programmation propre pour l'été et pour les vacances scolaires notamment. On parlera aussi d'une journée un peu spéciale. Pour nous en parler, comme d'habitude, nous sommes en présence de Sébastien Georges. Donc pour rappel, Sébastien, vous êtes le directeur d'Eau tu mines, ce lieu emblématique. Pouvez-vous peut-être nous redire en quelques phrases ce que c'est Léo tu mines ?
2: Alors Léo tu mines, en fait, il s'agit d'un site patrimonial et de deux lieux distincts. Donc un musée qui se trouve au centre-ville et surtout donc un site minier, un site archéologique qui lui se trouve en pleine montagne et qui permet de découvrir une exploitation minière des 16e et 18e siècles. Il s'agissait des mines de cuivre des Ducs de Lorraine.
1: Vous êtes ouvert quasiment tous les jours pendant l'été, c'est ça ?
2: Pendant l'été, oui, c'est tous les jours, 7 jours sur 7, de 10h à 19h avec un dernier départ de visite à 17h.
1: Le 24 juillet prochain, c'est les nuits européennes de la chauve-souris. Qu'est-ce qu'on retrouve à la programmation cette fois-ci ?
2: Oui, alors là, effectivement, c'est une soirée dédiée à la chauve-souris, mais de plus grande ampleur. Une manifestation qu'on co-organise avec Nature à 2000. Et donc là, on vous fera découvrir les chauves-souris, mais à travers des contes. On aura des contes qui sont dédiés. On vous emmènera sous terre. On utilisera une nouvelle fois les bad box, on aura un jeu de piste pour les enfants et ça permet de passer vraiment toute une soirée et pour rentrer plus en détail à la découverte de ces animaux assez fascinants. Ce sera à partir de 19h. La réservation est obligatoire.
1: Quels sont les tarifs d'entrée ?
2: Pour la soirée du 24 juillet, là, ce sera gratuit.
1: Si on souhaite se renseigner et ou réserver, évidemment, puisqu'il faut bien réserver, comment on fait ?
2: On peut nous appeler donc au 03 29 25 03 33. Sinon, il y a également possibilité de réserver en ligne ou d'avoir plus de renseignements en tapant Outmine sur votre moteur de recherche internet préféré.
3: Avec cette période d'été qui a débuté, Evodia poursuit ses visites guidées qui sont à l'attention du grand public, des visites qui nous entraînent dans des lieux différents, toujours autour de la seconde vie de nos vêtements. Pour en parler, je suis en compagnie de Manon-Antoine Barbeau, responsable de communication pour Evodia. Et avec vous, on va parler aujourd'hui donc de ces visites guidées. Je crois qu'elles sont au nombre de 3.
4: Oui, c'est ça. Donc on a effectivement pas uniquement le textile, on a 3 sites de traitement des déchets qui sont visitables par le grand public et qui sont gratuites. C'est le centre de recyclage de la Mai à Chavlot qui trie tous nos emballages, papier et emballages qu'on peut déposer dans les poubelles de tri. On a également Vosges TLC, donc ça c'est le centre de tri textile qui se trouve à Giron. Et le dernier c'est Phoenix, donc notre unité de valorisation énergétique qui est située à Rambervillers et qui incinère nos ordures ménagères pour fabriquer de l'électricité et de la chaleur. Donc ces 3 visites-là sont organisées les vendredis soirs sur l'été qui sont totalement gratuites.
3: Alors, on va rentrer un petit peu plus dans le détail de cet événement. Ça fait longtemps que Evodia propose ces visites ?
4: Oui. Depuis là, on a sur chaque site, en fait, on a un parcours pédagogique qui nous permet de sensibiliser sur le devenir de ces 3 types de déchets. Donc, on le fait depuis longtemps.
3: Ce n'est pas qu'une visite, il y a aussi toute une action pédagogique autour pour expliquer la seconde vie qui est attribuée à ces différents éléments. Si on prend Vosges TLC, par exemple, pour le textile.
4: Tout à fait, on a des parcours pédagogiques dédiés sur chaque site qui nous permettent de parler de façon globale des Vosges, de la gestion des déchets dans les Vosges et des matières spécifiques à chaque site.
3: C'est accessible à tous les publics ?
4: C'est accessible à tous les publics à partir de 8 ans.
3: Donc on peut venir en famille pour visiter.
4: Tout à
3: fait. Ça prend à peu près combien de temps cette visite ?
4: En général, c'est dans les 2 heures.
3: Il faut prévoir un petit peu de temps. Donc.
4: C'est ça.
3: Et ces 3 sites, on les a dictés. Ils sont l'un, Vosges TLC, c'est du côté de Giron. Le centre de tri de la Mai, c'est à Chavlot.
4: Voilà, Vosges TLC est à Giron. Le centre de recyclage de la Mai est à Chavlot. Et Phoenix est à Rambervillers.
3: Le rendez-vous est directement sur site, comment ça se passe ?
4: Alors en fait, il faut se rendre sur notre site internet, evodia.org, où on a effectivement toutes les dates de visite qui sont prévues les vendredis soirs et parfois même certains samedis matins, et s'inscrire directement sur le site, et ensuite vous aurez toutes les infos par mail d'une fois l'inscription faite.
3: Donc ce n'est pas parce qu'on s'inscrit que c'est payant, vous l'avez dit, c'est en entrée libre.
4: C'est gratuit.
3: et on peut venir avec toute la famille.
4: Voilà, on peut s'inscrire au nombre que vous souhaitez.
3: Quelle serait la petite phrase d'incitation que vous auriez à dire aux personnes qui nous écoutent pour venir visiter ces sites, y compris en période estivale?
4: Effectivement, quand on visite ces trois sites, on prend une claque visuelle, on va dire, sur la quantité de déchets, sur la façon dont on s'est trié, sur le métier vraiment des trieurs aussi. Toutes ces choses dont on ne se rend vraiment pas compte quand on fait le geste de tri chez soi. Donc c'est vraiment très impressionnant d'aller visiter. Et on fait également des visites groupes pour les associations ou entreprises qui souhaitent venir en groupe. C'est possible également.
3: Eh bien, on va rappeler le contact. C'est encore le site internet?
4: C'est sur notre site internet evodia.org et sur nos réseaux sociaux Facebook et Instagram et LinkedIn.
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2: Bonjour à tous, à la une de l'actualité, les violents orages qui ont balayé la France ont fait deux victimes. Une femme est morte en Haute-Vienne après la chute d'un arbre et un homme a perdu la vie en Isère dans un incendie déclenché par la foudre. Météo France a levé ce matin la dernière vigilance orange aux orages, annonçant la fin de cet épisode, tandis que la canicule se limite désormais au sud-est du pays. Et d'ailleurs, les violents orages de la nuit ont fortement perturbé la circulation des trains de nuit entre Paris et Toulouse, des retards pouvant aller jusqu'à 6 heures, plusieurs suppressions et un trafic fortement perturbé. Le trafic a d'ailleurs repris progressivement en milieu de matinée. Une bonne nouvelle à Fontainebleau, les pompiers assurent que l'incendie ne présente plus de risque de réactivation près de l'autoroute A6, rouverte à la circulation après 4 jours de fermeture. La forêt, elle, reste interdite d'accès en raison du danger lié aux arbres fragilisés. L'enquête se poursuit, deux ouvriers ont été mis en examen, soupçonnés d'avoir provoqué le départ du feu lors de travaux le long de l'autoroute. Baisser le prix du paracétamol, c'est l'idée du gouvernement. Une baisse de 10 centimes par boîte est à l'étude. Elle permettrait à la sécurité sociale d'économiser environ 30 millions d'euros par an. Julie Pierret.
3: Oui, et pour les patients, pas de changement majeur. Le médicament coûterait un petit peu moins cher en pharmacie. Aujourd'hui, une boîte de Doliprane, d'Efferalgan ou de Dafalgan est vendue 2,18 €. Problème, la mesure ne plaît pas à tout le monde. Les fabricants français et les pharmaciens dénoncent un mauvais signal. Les labos doivent rencontrer le ministre de l'Industrie la semaine prochaine. Autre souci, le projet de relocalisation de la production de paracétamol qui est en jeu. Depuis la crise du Covid, l'État veut réduire la dépendance aux produits importés d'Asie. Un investissement de 140 millions d'euros a été engagé pour produire à nouveau du paracétamol en France, avec les premières boîtes attendues début d'année prochaine. Problème encore, produire en France coûte environ 60% plus cher qu'en Asie.
2: Merci Julie. Les professionnels du secteur estiment donc qu'une baisse du prix irait à l'encontre de cet objectif de souveraineté industrielle. La tapisserie de Bayeux est bien arrivée à Londres sans subir de dommages apparents, en tout cas d'après le ministère français de la Culture. Après un transfert sous haute surveillance, cette œuvre du XIe siècle sera exposée au British Museum du 10 septembre au 11 juillet 2027, avant son retour en France pour une restauration prévue en 2028. Et puis en football, Zinedine Zidane en passe de devenir le prochain sélectionneur de l'équipe de France après le départ de Didier Deschamps. Selon plusieurs médias sportifs, la Fédération française de football prépare son arrivée et espère finaliser sa signature avant le 21 juillet. L'ancien coach du Real de Madrid bénéficierait d'un salaire d'environ 300 000 euros par mois, hors prime. Voilà pour l'essentiel, bonne journée à tous.
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1: Bienvenue dans votre nouveau bulletin météo sur Radio Cristal. On s'intéresse au temps de ce samedi 18 juillet, c'est le 199e jour de l'année, et on souhaite une bonne fête à tous les Frédéric. La fiabilité de la situation est assez bonne. Ce samedi matin, quelques nuages circulent sur l'ensemble des Vosges, mais les éclaircies dominent déjà, de la plaine vitelloise jusqu'aux hauteurs jérômoises. Au cours de l'après-midi, le ciel reste partiellement voilé, sans réel changement notable d'un secteur à l'autre du département. Vers le soir, les éclaircies gagnent du terrain, surtout dans les Vosges. Sur la préfecture, un léger risque orageux n'est pas à écarter, ainsi que des faibles averses. Sur le plan des températures, les minimales se maintiennent autour de 13 degrés en Haute-Vosges, avant de grimper à 15 ou 16 degrés vers le cœur du département et l'ouest vosgien. Les maximales, elles, plafonnent entre 21 et 23 degrés en altitude, contre 24 à 26 degrés ailleurs. Le vent de secteur nord-ouest reste faible à modéré sur l'ensemble des Vosges, sans rafales notables à signaler. Le lendemain dimanche, le temps restera globalement sec dès l'après-midi sur le cœur du département et l'ouest vosgien, sous un ciel partagé entre éclaircies et voiles nuageux. Sur les Hauts-de-Vosges, en revanche, quelques averses traverseront le secteur du Thiot en matinée, avant un ciel qui se dégagera davantage vers Gérardmer et la Bresse en soirée, et ainsi accueillir le beau temps. Les minimales redescendront à 13-14 degrés sur les hauteurs, contre 15 dans le reste du département. Les maximales ne dépasseront pas 18 à 20 degrés en altitude, tandis que la cité de Limoges et l'ouest vosgien atteindront 22 à 23 degrés. Le vent de secteur nord restera faible à modéré, sans réelle rafale. Pour la suite, le temps devrait rester sec et ensoleillé en début de semaine prochaine, avec des nuits fraîches sur les hauteurs. Un nouveau passage pluvieux accompagné de rafales plus marquées pourrait ensuite s'installer vers la fin de semaine suivante. Quant à vous, retrouvez toute l'info météo sur notre site internet radiocristal.org.
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1: Bientôt un taxi volant à Nice. Les déplacements sur la Côte d'Azur pourraient bientôt se faire par les airs de façon révolutionnaire. L'aéroport Nice-Côte d'Azur a présenté le 30 juin dernier une maquette grandeur nature d'un taxi volant électrique de l'entreprise américaine Joby Aviation. Ce projet, en partenariat avec Blade, Heli Sécurité et Monacare, vise à remplacer progressivement les hélicoptères traditionnels pour relier Nice, Monaco, Cannes ou encore Saint-Tropez. Virginie Quiénon.
2: Oui, et cet engin peut transporter 4 passagers au total, plus le pilote. Il décolle et atterrit verticalement grâce à sa propulsion électrique. Il volera exclusivement au-dessus de la mer sans survoler les zones habitées, avec une autonomie de 175 km et une vitesse opérationnelle autour de 220 km/h. Il est plus propre et également moins bruyant que les hélicoptères actuels. La ville de Nice pourrait devenir l'un des premiers aéroports européens à l'accueillir une fois la certification européenne obtenue. Le coût des trajets et la date de mise en service restent à définir.
1: Voilà. Et au-delà de l'aspect pratique, il s'agit d'une véritable opportunité pour réduire les émissions polluantes liées au transport aérien court, tout en préservant la qualité de vie. Un projet qui se déploie d'ailleurs ailleurs, notamment à l'international. Joby Aviation travaille déjà sur des partenariats aux États-Unis, notamment à Los Angeles et New York, mais aussi au Royaume-Uni ou encore à Dubaï. En France, d'autres villes, principalement côtières, pourraient suivre.
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1: L'Office de tourisme Gruyère-Vallon des Vosges a une belle programmation pour le mois de juillet, avec un planning bien chargé en été, comme chaque année. Et nous sommes en compagnie de Claire Bouilly, comme à chaque fois, pour en parler. Donc Claire, vous êtes la responsable communication de cet office de tourisme. Et avec vous, on refait le point sur les manifestations en été. On enchaîne chaque jour avec des activités, hein, le 22 juillet, une autre visite, mais dans un autre registre que les églises cette fois-ci.
2: Oui, complètement. Alors là, c'est une visite insolite puisque l'association Racines de Bruyères et sa région souhaitent faire découvrir un lieu ancien. C'est un ouvrage d'art ferroviaire, autrement dit un ravin qui bordait l'ancienne voie de chemin de fer entre Bruyères et Lunéville. Alors la voie ferrée, bien sûr, ne fonctionne plus depuis quelques décennies. Toutefois, la construction de cette voie a nécessité l'installation d'arcs en béton armé qui bordent la voie de chemin de fer, qui était déjà complètement novateur à l'époque, au 19e siècle. Donc il y a vraiment toute une histoire particulière. Donc passionné de train ou non, la visite va présenter plein de surprises. Donc là aussi, il faut réserver auprès de l'Office de tourisme. Donc le tarif, c'est 4 euros par personne.
1: On enchaîne encore les visites. Cette fois-ci, on a le droit à 2 visites dans la même journée.
2: Ah oui, un programme assez chargé sur l'été. Donc le jeudi 23, au matin à 10h, les guides de l'Office de tourisme proposent une nouveauté, une visite de la commune de Docelles, mais une visite un petit peu insolite et novatrice, puisque là ce seront 2 guides qui vont vous présenter la ville de Docelles. Mais attention, il y a un guide qui donnera des informations plutôt erronées, donc ce sera aux visiteurs de déterminer qui raconte les bonnes histoires et quel guide donne des fourberies. Cette visite aura lieu le jeudi 23 juillet à 10h à Docelles. Et l'après-midi, ce sera un site du patrimoine à découvrir, le moulin de Xamontaruche, situé donc sur la commune qui porte le même nom. Donc c'est un site qui autrefois servait de meunerie, saboterie et de haut-fer. Donc ce sont ces métiers anciens que vous allez découvrir lors de la visite du moulin, donc qui se déroulera à 14h30. Donc le tarif de cette visite est de 7 euros. Et donc là aussi, il est nécessaire de réserver auprès de l'Office de tourisme.
1: Nouvelle journée et encore 2 activités.

0: visite aussi là d'entreprise avec deux jeunes entrepreneurs qui ont créé cette entreprise il y a quelques années. Donc l'idée, c'est de pouvoir découvrir comment on fabrique de la bière et de finir par une dégustation de la gamme de produits. Donc visite donc au tarif de 5 € par personne.
1: Si on souhaite avoir plus de renseignements ou réserver tout simplement pour une activité, comment on fait ?
0: Alors, on contacte l'Office de tourisme Bruyères-Vallon-des-Vosges, donc par téléphone au 03 29 50 51 33. Il y a aussi tout le descriptif des animations qui est détaillé sur le site internet de l'Office de tourisme, donc tourisme-bruyères.com. Rouge-mag.
2: Nous dirigeons à Domrémy, à la maison natale de Jeanne d'Arc. Ce site nous ouvre ses portes pour nous annoncer ses nombreuses propositions pour cet été. Et pour cela, nous sommes en compagnie de Pierre Suaire. Vous êtes médiateur culturel. Pour commencer, on va vous demander de nous rappeler comment se configurent les différents sites sur Domrémy et à quel moment on peut les visiter.
3: Mais oui, pour toutes celles et tous ceux qui ne connaîtraient pas la maison de Jeanne d'Arc, évidemment, il y a énormément de choses à découvrir sur l'histoire de Jeanne d'Arc, de ce personnage majeur de l'histoire de France. C'est un site qui est ouvert tout l'été en continu de 10h à 18h30. Donc n'hésitez pas à venir tous les jours de 10h à 18h30 sans interruption. Il y a non seulement la maison natale de Jeanne d'Arc, un élément de patrimoine historique qui est remarquable évidemment dans l'Ouest vosgien. Juste à côté, il y a aussi le centre d'interprétation. Il y a tout un espace d'explication sur le personnage de Jeanne d'Arc, son histoire, son parcours et pourquoi elle a autant marqué l'histoire. En plus de ça, à Domrémy, vous avez l'église, la basilique et le site archéologique gallo-romain de Grand à 20 km à l'ouest d'ici, donc ça fait une bonne sortie si vous voulez. Et puis on a aussi le musée Jeanne d'Arc de Vaucouleurs à 20 km au nord d'ici. N'hésitez pas, c'est très chouette.
2: En dehors des visites, on va dire en autonomie, vous proposez également des visites guidées ?
3: Exactement. Pendant tout l'été, tous les jours, on propose des visites guidées. Le matin, sur demande, s'il y a suffisamment de visiteurs, on a des agents qui sont disponibles pour répondre à des questions, pour proposer des petites visites commentées. Et puis l'après-midi, à 14h30, 16h, 17h, on propose des visites guidées qui permettent d'avoir l'essentiel sur Jeanne d'Arc, sur sa maison, sur le patrimoine, sur l'histoire de Domrémy. Et voilà, donc, l'essentiel à connaître sur Jeanne d'Arc de manière guidée. Donc avec plus ou moins de monde, hein, c'est pas sur inscription, vous venez vous présenter à l'accueil et puis vous vous dites que vous êtes intéressé par une visite guidée et puis on vous accueille avec plaisir.
2: Est-ce que cette année vous avez une nouvelle exposition ?
3: Alors cette année, pas d'exposition. On a toujours le parcours d'exposition permanente, avec tout un parcours sur le contexte historique, sur Jeanne d'Arc et ses représentations. On a également la projection d'un petit film, un film de marionnettes qui retrace la vie de Jeanne d'Arc, donc qui est un film de 45 minutes, qui s'inspire du roman de Mark Twain. Donc c'est une vision un petit peu romancée de la vie de Jeanne d'Arc à découvrir.
2: Avant de se quitter, on va vous demander de nous rappeler où l'on peut trouver votre programmation et puis votre numéro de téléphone.
3: Oui, tout à fait. Vous pouvez retrouver tous ces éléments sur nos pages Facebook, sur les sites culturels de Grand et de Domrémy, sur Internet, par exemple pour le site de la maison natale de Jeanne d'Arc, donc maisonjeannedarc.vosges.fr. Et également, si vous voulez des renseignements, n'hésitez pas par téléphone 03 29 06 95 86.
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2: L'essentiel de l'actualité, la canicule de fin juin a provoqué une très forte surmortalité en Île-de-France. Selon Santé publique France, près de 3000 décès ont été enregistrés entre le 22 et le 28 juin, soit une hausse de 122% par rapport à la normale. Plus de 8 victimes sur 10 avaient plus de 65 ans. L'agence sanitaire rappelle que les conséquences de la chaleur peuvent se manifester plusieurs jours après des épisodes caniculaires. Les orages de jeudi ont été exceptionnels en France. Plus de 20 000 éclairs ont été recensés dans le pays, faisant du 16 juillet la journée la plus foudroyée de l'année selon Météo-Rage. L'Auvergne-Rhône-Alpes a été la région la plus touchée devant la Bretagne et la Nouvelle-Aquitaine. Un nouveau suspect a été interpellé dans l'enquête sur l'incendie criminel dans le quartier des Moulins à Nice. Il avait coûté la vie à 7 membres d'une même famille en 2024. Âgé de 25 ans, l'homme est soupçonné d'avoir servi d'intermédiaire dans la préparation de l'attaque. 6 personnes sont désormais écrouées dans ce dossier et 2 suspects, dont le commanditaire présumé, sont toujours recherchés. Enfin en cyclisme, Mauro Schmidt a remporté la 13e étape du Tour de France ce vendredi à Belfort. Il s'est imposé au sprint devant le Colombien Harold Terrada après une échappée de plus de 16 km. Troisième de l'étape, le Britannique Tom Pidcock réalise une bonne opération au classement général.
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1: Bienvenue dans votre nouveau bulletin météo sur Radio Cristal. On s'intéresse au temps de ce samedi 18 juillet, c'est le 199e jour de l'année et on souhaite une bonne fête à tous les Frédéric. La fiabilité de la situation est assez bonne. Ce samedi matin, quelques nuages circulent sur l'ensemble des Vosges, mais les éclaircies dominent déjà, de la plaine vitelloise jusqu'aux hauteurs jéromoises. Au cours de l'après-midi, le ciel reste partiellement voilé, sans réel changement notable d'un secteur à l'autre du département. Vers le soir, les éclaircies gagnent du terrain, surtout dans les Vosges. Sur la préfecture, un léger risque orageux n'est pas à écarter, ainsi que des faibles averses. Sur le plan des températures, les minimales se maintiennent autour de 13 degrés en Haute-Vosges, avant de grimper à 15 ou 16 degrés vers le cœur du département et l'ouest vosgien. Les maximales, elles, plafonnent entre 21 et 23 degrés en altitude, contre 24 à 26 degrés ailleurs. Le vent de secteur nord-ouest reste faible à modéré sur l'ensemble des Vosges, sans rafale notable à signaler. Le lendemain dimanche, le temps restera globalement sec dès l'après-midi sur le cœur du département et l'ouest vosgien, sous un ciel partagé entre éclaircies et voiles nuageux. Sur les Hauts-de-Vosges, en revanche, quelques averses traverseront le secteur du Thion en matinée, avant un ciel qui se dégagera davantage vers Gérardmer et la Bresse en soirée, et ainsi accueillir le beau temps. Les minimales redescendront à 13-14 degrés sur les hauteurs, contre 15 dans le reste du département. Les maximales ne dépasseront pas 18 à 20 degrés en altitude, tandis que la cité de Limoges et l'ouest vosgien atteindront 22 à 23 degrés. Le vent de secteur nord restera faible à modéré, sans réelle rafale. Pour la suite, le temps devrait rester sec et ensoleillé en début de semaine prochaine, avec des nuits fraîches sur les hauteurs. Un nouveau passage pluvieux accompagné de rafales plus marquées pourrait ensuite s'installer vers la fin de semaine suivante. Quant à vous, retrouvez toute l'info météo sur notre site internet radiocristal.org.
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2: L'essentiel de l'actualité, la canicule de fin juin a provoqué une très forte surmortalité en Île-de-France. Selon Santé publique France, près de 3000 décès ont été enregistrés entre le 22 et le 28 juin, soit une hausse de 122% par rapport à la normale. Plus de 8 victimes sur 10 avaient plus de 65 ans. L'agence sanitaire rappelle que les conséquences de la chaleur peuvent se manifester plusieurs jours après des épisodes caniculaires. Les orages de jeudi ont été exceptionnels en France. Plus de 20 000 éclairs ont été recensés dans le pays, faisant du 16 juillet la journée la plus foudroyée de l'année selon Météo-Orage. L'Auvergne-Rhône-Alpes a été la région la plus touchée devant la Bretagne et la Nouvelle-Aquitaine. Un nouveau suspect a été interpellé dans l'enquête sur l'incendie criminel dans le quartier des Moulins à Nice. Il avait coûté la vie à 7 membres d'une même famille en 2024. Âgé de 25 ans, l'homme est soupçonné d'avoir servi d'intermédiaire dans la préparation de l'attaque. 6 personnes sont désormais écrouées dans ce dossier et 2 suspects, dont le commanditaire présumé, sont toujours recherchés. Enfin en cyclisme, Mauro Schmidt a remporté la 13e étape du Tour de France ce vendredi à Belfort. Il s'est imposé au sprint devant le Colombien Harold Terrada après une échappée de plus de 16 km. Troisième de l'étape, le Britannique Tom Pidcock réalise une bonne opération au classement général.

0: Bienvenue dans votre nouveau bulletin météo sur Radio Cristal. On s'intéresse au temps de ce samedi 18 juillet, c'est le 199e jour de l'année, et on souhaite une bonne fête à tous les Frédéric. La fiabilité de la situation est assez bonne. Ce samedi matin, quelques nuages circulent sur l'ensemble des Vosges, mais les éclaircies dominent déjà, de la plaine vitelloise jusqu'aux hauteurs jéromoises. Au cours de l'après-midi, le ciel reste partiellement voilé, sans réel changement notable d'un secteur à l'autre du département. Vers le soir, les éclaircies gagnent du terrain, surtout dans les Vosges. Sur la préfecture, un léger risque orageux n'est pas à écarter, ainsi que des faibles averses. Sur le plan des températures, les minimales se maintiennent autour de 13 degrés en Haute-Vosges, avant de grimper à 15 ou 16 degrés vers le cœur du département et l'ouest vosgien. Les maximales, elles, plafonnent entre 21 et 23 degrés en altitude, contre 24 à 26 degrés ailleurs. Le vent de secteur nord-ouest reste faible à modéré sur l'ensemble des Vosges, sans rafales notables à signaler. Le lendemain dimanche, le temps restera globalement sec dès l'après-midi sur le cœur du département et l'ouest vosgien, sous un ciel partagé entre éclaircies et voiles nuageux. Sur les Hauts-de-Vosges, en revanche, quelques averses traverseront le secteur du Thiès en matinée, avant un ciel qui se dégagera davantage vers Gérardmer et la Bresse en soirée, et ainsi accueillir le beau temps. Les minimales redescendront à 13-14 degrés sur les hauteurs, contre 15 dans le reste du département. Les maximales ne dépasseront pas 18 à 20 degrés en altitude, tandis que la cité de Limoges et l'ouest vosgien atteindront 22 à 23 degrés. Le vent de secteur nord restera faible à modéré, sans réelle rafale. Pour la suite, le temps devrait rester sec et ensoleillé en début de semaine prochaine, avec des nuits fraîches sur les hauteurs. Un nouveau passage pluvieux accompagné de rafales plus marquées pourrait ensuite s'installer vers la fin de semaine suivante. Quant à vous, retrouvez toute l'info météo sur notre site internet radiocristal.org.
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1: Bientôt un taxi volant à Nice. Les déplacements sur la Côte d'Azur pourraient bientôt se faire par les airs de façon révolutionnaire. L'aéroport Nice-Côte d'Azur a présenté le 30 juin dernier une maquette grandeur nature d'un taxi volant électrique de l'entreprise américaine Joby Aviation. Ce projet, en partenariat avec Blade, Heli Sécurité et Monacare, vise à remplacer progressivement les hélicoptères traditionnels pour relier Nice, Monaco, Cannes ou encore Saint-Tropez. Virginie Quénon.
2: Oui, et cet engin peut transporter 4 passagers au total, plus le pilote. Il décolle et atterrit verticalement grâce à sa propulsion électrique. Il volera exclusivement au-dessus de la mer sans survoler les zones habitées, avec une autonomie de 175 km et une vitesse opérationnelle autour de 220 km/h. Il est plus propre et également moins bruyant que les hélicoptères actuels. La ville de Nice pourrait devenir l'un des premiers aéroports européens à l'accueillir une fois la certification européenne obtenue. Le coût des trajets et la date de mise en service restent à définir.
1: Voilà, et au-delà de l'aspect pratique, il s'agit d'une véritable opportunité pour réduire les émissions polluantes liées au transport aérien court, tout en préservant la qualité de vie. Un projet qui se déploie d'ailleurs ailleurs, notamment à l'international. Joby Aviation travaille déjà sur des partenariats aux États-Unis, notamment à Los Angeles et New York, mais aussi au Royaume-Uni ou encore à Dubaï. En France, d'autres villes principalement côtières pourraient suivre.
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0: Bienvenue pour cette nouvelle émission dans notre série consacrée à l'histoire des Vosges et l'histoire d'Épinal. Nous sommes en compagnie de Jacques Grasser, qui est agrégé d'histoire. Bonjour.
1: Bonjour.
0: Je rappelle qu'avec vous, nous découvrons l'histoire de notre territoire et nous en sommes juste après la Révolution, à l'époque du ce qui va devenir finalement le premier empire, l'époque napoléonienne. Et je souhaitais vous proposer de parler pour ces prochaines minutes des mouvements que vont connaître les groupes religieux, puisqu'après la Révolution, le clergé a bel et bien perdu son pouvoir, son autorité. Mais pour autant, qu'en est-il au niveau de notre département? Que reste-t-il? Il reste toujours le bâtiment qui va traverser toutes les époques, bien entendu, de l'abbaye.
2: Oui, alors, l'actuelle basilique, qui n'est pas basilique à cette époque-là, qui est une église, l'église mère d'Épinal, a été transformée en temple de la raison à l'époque de la Révolution. Et puis progressivement, au moment du directoire, puis surtout du consulat, et surtout à partir de 1801, quand Bonaparte va signer le concordat avec le pape, à partir de ce moment-là, les rapports entre l'État et l'Église vont se pacifier et on va rendre ce bâtiment au culte. En sachant quand même que on a pris très rapidement des habitudes de laïcité, puisque on a quand même cette rupture fondamentale en France entre ceux qui ont été les participants à la Révolution, ceux qui ont aussi fait fortune pendant la Révolution, en particulier en rachetant à bas prix les biens de l'Église, et qui redoutent qu'à partir du moment où les rapports avec la papauté se pacifient, qu'éventuellement, ils viennent l'idée à quelqu'un de leur demander de rendre ses biens. Par conséquent, il y a un espèce d'antagonisme un peu irréductible qui dure toujours, d'ailleurs, pendant deux siècles, hein, entre ceux qui ont effectivement participé de près ou de loin, avec intérêt ou pas, à la Révolution, et puis les catholiques royalistes, en plus, qui comptent sur le retour de la monarchie, et puis qui comptent rétablir en fait l'ordre ancien. Donc il y a une méfiance réciproque qui va d'ailleurs s'étaler tout le long du 19e siècle, on y reviendra, jusqu'à la loi de séparation des églises et de l'État en 1905. Donc il ne faut pas oublier cela, c'est un fait qui a été bien étudié et que l'on voit bien dans les rapports à la fois les rapports religieux, les rapports spirituels et les rapports politiques. Alors quant aux autres établissements, mais ils sont désaffectés parce que là aussi, il y a une déchristianisation qui avait commencé bien avant la Révolution, au cours du XVIIIe siècle. Faut oublier Voltaire, Rousseau, Diderot, etc., etc.
0: Mais, le siècle des Lumières.
2: Voilà. Alors, ces immeubles, on a des chapelles qui, malheureusement, aujourd'hui, ont disparu. Je dis malheureusement parce que c'était des bâtiments qui avaient probablement un certain nombre de styles et, disons, des beaux bâtiments que l'on a laissés disparaître ou démoli au cours du 19e siècle. Alors ces bâtiments, sur au moins trois d'entre eux, et même quatre, ils vont jouer un rôle de salle de réunion, en fait. Alors salle de réunion soit pour des clubs révolutionnaires, soit des salles de réunion pour les assemblées départementales, voire la municipalité. C'est là aussi où on organise des élections. Alors il y a la chapelle dont j'en parlais tout à l'heure, la chapelle de la Congrégation Notre-Dame, place de l'Âtre, qui va être utilisée à cet effet. La chapelle des Annonciades Bleues, qui était située juste en face de l'actuel théâtre, donc sur l'emprise du marché couvert. Et puis surtout, là où on va avoir souvent des assemblées qui vont y tenir leurs séances, la chapelle du collège, la chapelle des Jésuites, donc rue de la Comédie, aujourd'hui, totalement disparue, et puis la chapelle des Minimes, entre la rue Ruan-Ménil actuelle et la rue des Minimes, où on va là aussi tenir assemblée, mettre des archives, etc., etc. Alors malheureusement, tous ces bâtiments ont été démolis au cours du XIXe siècle. Donc voilà, donc c'est à partir de la fin du 18e, début 19e, que l'église paroissiale va retrouver effectivement son rôle qu'elle avait sous l'ancien régime.
1: Il n'y aura plus d'ordres qui vont venir s'installer à Épinal, ce sera simplement la religion commune qui va petit à petit reprendre l'église.
2: Là, on aura l'occasion d'en reparler au cours du 19e siècle, mais vous savez que les ordres religieux, les congrégations vont progressivement se rétablir, et en particulier après 1815, au moment de la Restauration.
1: Il y aura à nouveau des mouvements.
2: Voilà, alors un certain nombre de religieux qui s'étaient exilés, qui avaient émigré, vont rentrer. Il va y avoir d'ailleurs une cohabitation à partir du Concordat de 1801, une cohabitation parfois un peu difficile entre les prêtres jureurs ou les évêques jureurs, c'est-à-dire ceux qui avaient prêté serment à la constitution civile du clergé sous la Révolution, et puis les prélats ou prêtres qui avaient émigré et qui rentrent. C'est quand même deux conceptions tellement différentes de la société qui s'opposent, et il est certain que ça va donner quelques frictions. On va aussi réformer, c'est Bonaparte qui va réformer les diocèses, puisqu'on va supprimer dans cette période-là, jusqu'en 1823, si je ne m'abuse, on va supprimer le diocèse de Saint-Dié, et on va réunir les départements lorrains dans deux grands diocèses, au Lorrain et au-delà, d'ailleurs, avec le diocèse de Nancy et le diocèse de Metz. On a supprimé le diocèse de Verdun, le diocèse de Toul avait déjà disparu, et donc on n'a plus que du diocèse pour l'ensemble de la région. Alors ça sera rétabli, les diocèses départementaux vont être rétablis au cours de la Restauration, mais dans un premier temps, pendant plus d'une vingtaine d'années, il n'y aura plus de diocèse du diocèse de Saint-Dié. Voilà.
1: Alors, on va sortir un petit peu d'Épinal. On a vu, il y a des personnages, il y a des réalisations, des constructions, des aménagements. Il n'y a pas qu'à Épinal que ça se vit, cette évolution, cette période de paix après la Révolution. Qu'est-ce qui s'est passé sur le reste du département? Est-ce qu'il y a des événements marquants?
2: Il y a des événements. Il y a surtout, je crois que ce qui est marquant, mais d'une façon générale, à l'époque du Premier Empire, l'Empire, c'est pas seulement la guerre. L'Empire, c'est aussi des constructions importantes sur l'ensemble, d'ailleurs, du territoire impérial, ce qui veut dire que ça va au-delà de la France, du territoire français proprement dit. Napoléon va être un grand bâtisseur, en particulier de voies de circulation. Donc on va améliorer largement, en particulier les routes qui traversent les Vosges. Les trois routes principales à l'époque, c'est le col de Buisson, entendu, vers la Haute-Alsace, c'est le col de Saverne vers l'Alsace du Nord, et puis c'est au milieu, c'est le col du Bonhomme. Col du Bonhomme, le col de Sales aussi, col de la Chourte n'existe pas encore, on attendra le Second Empire pour ça. Donc c'est surtout cela qui est, je pense, une amélioration. Alors une amélioration qui est faite aussi pour améliorer les communications, c'est-à-dire la rapidité des communications. Vous savez que sous la Révolution, l'une des découvertes tout à fait intéressantes, c'est la modernisation des moyens de communication, en particulier le télégraphe. Alors pas le télégraphe tel qu'on l'a connu à la fin du 19e, mais le télégraphe optique, c'est-à-dire le télégraphe qu'on appelle le télégraphe Chappe, où on plaçait sur des collines des tours avec des faisceaux articulés au-dessus, et comme un système de morse, en fait, et d'une colline à l'autre, on transmettait des messages. Ça, c'est une construction qui se fait à partir de la Révolution. C'est donc quelque chose de tout à fait intéressant, parce que au lieu d'envoyer un coursier à cheval ou une malle-poste, on va pouvoir transmettre en quelques minutes des messages d'une colline à l'autre et sur l'ensemble du territoire national. C'est quelque chose de tout à fait intéressant. Donc voilà, les améliorations, et puis c'est toute l'administration qui est améliorée à cette époque-là. J'ai parlé des préfectures, on a parlé du Concordat, on a une administration impériale qui se met en place et qui est tout à fait d'importance. On pourrait parler aussi de l'université, de la création de l'université et de la création de, d'un certain nombre de grandes écoles, mais ça nous éloigne d'Épinal, puisqu'il n'y a pas d'université à Épinal à cette époque-là, et il n'y a pas non plus de grandes écoles. Ça viendra d'ailleurs au cours du 19e siècle, on aura sans doute l'occasion d'en reparler.
1: Eh bien, Jacques Grasser, avec ces quelques éléments, nous avons entamé le début du 19e siècle. Que se passe-t-il sur notre territoire? Je vous propose qu'on puisse poursuivre la découverte de cette histoire avec un grand H, avec vous dans notre prochaine émission. À très bientôt sur nos antennes.

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2: Bonsoir à tous, à la une de l'actualité, les fouilles continuent près de Cagnac-les-Mines dans le Tarn, près du domicile de la famille Jubilard. Deux fémurs ont été retrouvés dans un champ et sont en cours d'analyse pour déterminer s'ils appartiennent ou non à Delphine, cette infirmière portée disparue en décembre 2020. Sébastien Quéron, adjoint au maire de Mayoc, là où les ossements ont été retrouvés, est sous le choc.
3: On est 300 habitants sur Mayoc, c'est un petit village où tout le monde se connaît. Mais l'affaire, on l'a suivie parce qu'on est limitrophe avec Cagnac-les-Mines. Pourquoi cette destination, on ne sait pas en fait. Pourquoi il est venu à Mayoc, pourquoi il ne serait pas venu autre part. On est à 13 km de la famille Jubilard de la maison. On ne sait pas, on est tout choqué. Après, notre pensée va à la famille qu'elle puisse faire vraiment ce deuil de Delphine. Aujourd'hui, on n'a pas la certitude que vraiment ses os sont bien les siens. L'enquête le déterminera, mais on est tout cœur avec eux et toutes les pensées vont à la famille, à ses proches.
2: Et Cédric Jubilard a avoué avoir tué son épouse Delphine. La canicule de fin juin a provoqué une très forte surmortalité en Île-de-France. Selon Santé publique France, près de 3000 décès ont été enregistrés entre le 22 et le 28 juin, soit une hausse de 122% par rapport à la normale. Plus de 8 victimes sur 10 avaient plus de 65 ans. L'agence sanitaire rappelle que les conséquences de la chaleur peuvent se manifester plusieurs jours après des épisodes caniculaires. Christophe Rivinck, le maire d'Alès dans le Gard, a reçu des menaces de mort attribuées au gang DZ Mafia. Une enveloppe contenant deux balles de 9 mm a été déposée à son domicile. Une enquête pour menaces de mort et intimidation est ouverte. Les autorités évoquent un possible lien avec la lutte renforcée contre le trafic de stupéfiants dans la commune. Un nouveau suspect a été interpellé dans l'enquête sur l'incendie criminel dans le quartier des Moulins à Nice. Il avait coûté la vie à 7 membres d'une même famille en 2024. Âgé de 25 ans, l'homme est soupçonné d'avoir servi d'intermédiaire dans la préparation de l'attaque. 6 personnes sont désormais écrouées dans ce dossier et 2 suspects, dont le commanditaire présumé, sont toujours recherchés. Au Royaume-Uni, Andy Burnham devient le nouveau chef du Parti travailliste. Seul candidat en lice, l'ancien maire du Grand Manchester succède à Keir Starmer qui a démissionné le mois dernier. Enfin, en cyclisme, Mauro Schmidt a remporté la 13e étape du Tour de France ce vendredi à Belfort. Il s'est imposé au sprint devant le Colombien Harold Terrada après une échappée de plus de 16 km. Troisième de l'étape, le Britannique Tom Pidcock réalise une bonne opération au classement général. Voilà pour l'actualité. Bonne soirée à tous.
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1: Bienvenue dans votre nouveau bulletin météo sur Radio Cristal. On s'intéresse au temps de ce samedi 18 juillet, c'est le 199e jour de l'année et on souhaite une bonne fête à tous les Frédéric. La fiabilité de la situation est assez bonne. Ce samedi matin, quelques nuages circulent sur l'ensemble des Vosges, mais les éclaircies dominent déjà, de la plaine vitelloise jusqu'aux hauteurs jéromoises. Au cours de l'après-midi, le ciel reste partiellement voilé, sans réel changement notable d'un secteur à l'autre du département. Vers le soir, les éclaircies gagnent du terrain, surtout dans les Vosges. Sur la préfecture, un léger risque orageux n'est pas à écarter, ainsi que des faibles averses. Sur le plan des températures, les minimales se maintiennent autour de 13 degrés en Haute-Vosges, avant de grimper à 15 ou 16 degrés vers le cœur du département et l'ouest vosgien. Les maximales, elles, plafonnent entre 21 et 23 degrés en altitude, contre 24 à 26 degrés ailleurs. Le vent de secteur nord-ouest reste faible à modéré sur l'ensemble des Vosges, sans rafales notables à signaler. Le lendemain dimanche, le temps restera globalement sec dès l'après-midi sur le cœur du département et l'ouest vosgien, sous un ciel partagé entre éclaircies et voiles nuageux. Sur les Hauts-de-Vosges, en revanche, quelques averses traverseront le secteur du Thiès en matinée, avant un ciel qui se dégagera davantage vers Gérardmer et la Bresse en soirée, et ainsi accueillir le beau temps. Les minimales redescendront à 13-14 degrés sur les hauteurs, contre 15 dans le reste du département. Les maximales ne dépasseront pas 18 à 20 degrés en altitude, tandis que la cité de Limoges et l'ouest vosgien atteindront 22 à 23 degrés. Le vent de secteur nord restera faible à modéré, sans réelle rafale. Pour la suite, le temps devrait rester sec et ensoleillé en début de semaine prochaine, avec des nuits fraîches sur les hauteurs. Un nouveau passage pluvieux accompagné de rafales plus marquées pourrait ensuite s'installer vers la fin de semaine suivante. Quant à vous, retrouvez toute l'info météo sur notre site internet radiocristal.org.
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1: Le Théâtre du Peuple a une programmation estivale complète pour cet été. Nous sommes en compagnie de Marie Cassal pour en parler. Vous êtes la directrice déléguée du Théâtre du Peuple de Bussan, donc ce mythique théâtre qu'on connaît tous dans les Vosges. Et la programmation court du 16 juillet au 13 septembre cette année. Une nouvelle représentation qui est nommée Les Éphémères, qui va courir aussi là un peu tout l'été. Et on a une première date le 24 juillet. Expliquez-nous un peu ce qu'on retrouve dans cette date.
2: Alors là, il y avait une envie aussi d'inventer, d'ouvrir à d'autres œuvres et à d'autres arts. Et donc Julie Delisle a passé comme un peu carte blanche à certains artistes. Et donc il y a les vendredis de l'été, il y a ces éphémères. Le 24 juillet, c'est le premier éphémère qui débute avec l'accueil du Souffle du Berger de la Chapelle Harmonique. Là, on arrive sur de la musique qui va retracer plutôt l'histoire. On est plutôt sur de la musique assez baroque, classique, et on repart sur les chants de berger traditionnels. Ça rentre dans un projet un peu plus large, qui est l'année du pastoralisme 2026. On est une terre de pastoralisme aussi. On va travailler aussi avec des bergers d'ici, des brebis, on va marcher. Et il y aura aussi un joli texte de Giono par Baptiste Rollat, puisque Baptiste Rollat est un des artistes associés. Donc ça va être assez joyeux autour du pastoralisme, avec une rencontre avec le public pour clôturer ce premier éphémère.
1: Donc rendez-vous au théâtre à 15h ?
2: Rendez-vous au théâtre à 15h, avec pour un petit nombre de personnes, une petite transhumance avant, avec les moutons. Et là, ce sera vraiment sur réservation.
1: Par la suite, vous allez faire une tournée qui sera à la fois en Alsace et à limitrophe, on va dire, Alsace, mais aussi dans les Vosges. Et là, on a trois dates d'affilée, donc 26, 27 et 28 juillet, à plusieurs endroits. Alors expliquez-nous un peu où on pourra retrouver et la proposition qui est nommée Faust, je crois.
2: Oui, alors dans le cadre des éphémères, on a aussi, en parallèle de ces éphémères et de ces nouvelles façons d'aborder la saison, on avait envie de s'ouvrir sur ce territoire des Vosges, qui ne s'arrête pas au Théâtre du Peuple. Et avec Baptiste Rollat, qui est un des artistes complices de ces éphémères, nous partons, qui est un artiste marcheur, randonneur, nous partons randonner dans les Vosges et on va s'arrêter à plusieurs endroits. En l'occurrence là, c'est avec un Faust au village de Giono, qui a un très beau texte qui lui-même est un texte d'itinérance et de découverte. Et on commence avec le 26 juillet au Théâtre de Verdure de Vanier, qu'on avait eu la chance d'accueillir cette année avec l'Envers des Mousses. Et on enchaîne à la ferme Les Jardins de Bernadette à Sapois et à la ferme Gérard Clément à Tendon. Ça, c'est le début de la tournée qui va aller avec Baptiste jusqu'en août.
1: Le 27, on a dit à quel endroit ? 27 juillet.
2: On est à la ferme Les Jardins de Bernadette à Sapois-le-Haut et le 28 à Tendon.
1: Si on souhaite se renseigner ou réserver, est-ce que vous avez peut-être un site internet ou un numéro de téléphone ou des réseaux sociaux pour vous joindre ?
2: Vous pouvez appeler la billetterie et notre magique Gisèle qui vous répondra au 03 29 61 50 48. Le Théâtre du Peuple a un site internet, théâtredupeuple.com. Vous nous retrouvez aussi sur Facebook et sur Instagram.
3: Le Sicovad participe à la grande collecte solidaire de téléphones à travers le département des Vosges organisée par Evodia. Je suis en compagnie de Lidvine Claudet, responsable du bâtiment Drive à Razimont. Et avec vous, nous allons parler justement de ces actions qui sont portées sur votre territoire, le territoire du Sicovad, dans le cadre de cette grande collecte solidaire de téléphones. Est-ce qu'on peut rappeler en deux mots ce que c'est que cette collecte ?
4: Alors, cette grande collecte de téléphones, en fait, c'est portée par Écosystème, qui est l'éco-organisme, et qui récupère depuis quelques années beaucoup de téléphones, qu'ils soient encore utilisables ou cassés, pour les faire réparer et les donner après, ensuite, en réparation pour que des organismes comme Emmaüs, par exemple, puissent en bénéficier et les redonner aux usagers qui en ont besoin.
3: Donc c'est une véritable action solidaire derrière cette collecte. On rappelle aussi que tout téléphone récupéré, s'il est potentiellement réparable, est évidemment vidé de l'intégralité de ses données.
4: Complètement, oui. Oui.
3: Il n'y a pas de risque de récupération et d'utilisation frauduleuse de ces données.
4: Non, pas du tout.
3: À côté de cela, les téléphones, il faut les collecter. Et ça, c'est l'opération qui se déroule en ce moment. Ça va être jusqu'à quand ?
4: Donc on a commencé le 5 juin et on continue jusqu'au 11 juillet.
3: Et quels sont les lieux de collecte sur notre territoire ?
4: Alors, on en a plusieurs. On a la déchetterie de Thaon-les-Vosges, on a la déchetterie de Golbey et on a aussi le bâtiment Drive, donc à Épinal-Razimont.
3: C'est ouvert dans les horaires de déchetterie, j'imagine, pour ce qui est des déchetteries ?
4: Oui, les déchetteries sont ouvertes du mardi au dimanche. À regarder après les horaires exactement, parce qu'il y a des matinées où c'est fermé. Par contre, le bâtiment Drive est ouvert du mardi au samedi, de 9h à midi, de 13h à 18h.
3: Et puis, il y a une opération que vous portez également sur le territoire Romary-Montain.
4: Oui, une opération un peu spéciale, puisqu'elle aura lieu que le 29 juin, de 13h30 à 20h30, qui va se passer au cinéma Majestic de Remiremont. Et là, les gens pourront ramener un ou plusieurs téléphones et, en échange, récupérer une place de cinéma.
3: Donc pour ça, il faudra se rendre directement pour l'opération au cinéma également ?
4: Exactement, oui.
3: Donc c'est une façon de bien débuter la soirée ?
4: C'est ça.
3: Donc on va rappeler la date de ce rendez-vous et les horaires ?
4: Donc le cinéma Majestic à Remiremont, 13h30 à 20h30, sur toute la journée du 29 juin.
3: Et puis bien entendu, les autres lieux de collecte que sont les déchetteries de Thaon et de Golbey, et puis le bâtiment Drive de Razimont. Pour toutes les personnes qui souhaitent en savoir davantage sur les actions du SICOVAD, est-ce que vous pouvez nous rappeler son site internet et un numéro de téléphone ?
4: Oui, donc www.sicovad.fr, et puis vous pouvez aussi téléphoner au

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1: Chers auditeurs, bonjour. Voici, comme promis, la deuxième partie de l'oratorio Sédécias, roi de Jérusalem, d'Alessandro Scarlatti, dans l'interprétation d'Il Seminario Musicale, dirigé par Gérard Laine. Cette deuxième partie commence par un chant d'Anna, la femme de Sédécias, chanté ici par Virginie Pochon. Le titre de ce chant est « Nombreuses pensées qui troublaient la paix de mon cœur ». Il est suivi du chant d'Ismaël, le fils, chanté ici par le sopraniste Philippe Jarouski. Il chante son angoisse et les sentiments qui se disputent en sa poitrine. Puis Sédécias, donc Gérard Laine, prend la parole disant « Le terrible ennemi a vaincu et face au péril extrême, même une âme royale décide de fuir ». Et puis, il demande au soleil de ne pas briller pendant le temps de sa fuite. Alors Anna, sa femme, lui demande de rester pour consoler le fils. Mais Sédécias dit que c'est Dieu qui punit à cause de ses péchés et ceux du peuple, parce qu'ils ont adoré d'autres dieux et parce qu'ils n'ont pas écouté le prophète Jérémie. Puis, ne voyant pas Nadab, il se demande où il est. Et Anna répond qu'il est peut-être enchaîné déjà. Sédécias dit « Qui me portera conseil ?» Anna prend la parole pour lui reprocher son inconstance.

0: Maintenant, entre en scène Nabucco, disant « Arrête, infortuné, tu espères en vain échapper. » Et il dit que c'est lui qui l'a mis sur le trône et que c'est un ingrat car il a voulu offrir sa foi au monarque d'Égypte en se soulevant contre lui. Ici, je me permets une petite parenthèse pour vous dire que le librettiste mélange un peu les histoires et comme je vous l'ai dit dans ma dernière émission, vous pouvez en juger par vous-même et découvrir la version originale de ce drame dans la Bible, dans le livre de Jérémie, au chapitre 38 et 39.
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Après cette intervention de Nabucco, vous entendrez Philippe Jaroussky dans le rôle du fils chanter la fameuse phrase qui terminait la première partie de cet oratorio, c'est-à-dire « Arrête, ô barbare, suspends ton geste ». Sur quoi Nabucco répond « Oh, bravoure insensée !» et déclare qu'il va le tuer et que ce sera la première punition pour le père. Et là, il tue le fils devant le père. Et puis, nous entendons Ismaël dire « Mère, au secours, à l'aide !» et le chant d'Anna qui lui répond « Hélas, Seigneur, pitié, pitié !» Elle fait une prière à Dieu. Et la réponse de Nabucco « Tais-toi, qu'il meure !»

Donc Nabucco tue Ismaël, le fils d'Anna et du roi Sédécias, devant leurs yeux. Et là, nous avons un très bel air du fils en train de mourir. Puis nous avons un chant où, tour à tour, le père et la mère se désolent. Ensuite vient un air dramatique d'Anna qui meurt à son tour. Et puis Nadab réapparaît, prend la parole pour déplorer ses deux morts. Alors Sédécias dit que Dieu l'a doublement puni et qu'en plus, pour son malheur, il le laisse en vie. Nadab, à son tour, dit qu'en un instant, le destin est venu assombrir cette vie.

0: Maintenant, Nabucco s'adresse à Sédécias en lui disant « Tu sais que par pitié de ta défaite, je m'apprêtais à te prendre la vie. Mais puisque ton fils, dans sa témérité, a sacrifié la sienne, souffre qu'en ce lieu, avec des brandons ardents, j'ôte la lumière fatale à tes yeux. Ainsi, tu ne verras pas l'horreur de tes chaînes. » Et dans un chant très émouvant, Sédécias dit « Eh bien, adieu, vous en avez assez vu, ô mes yeux que j'ai tant aimés. » Et puis Nabucco lui dit « Viens, car tu dois être à Babylone le plus bel ornement de mon triomphe. » Et là, Nadab, qui est aussi enchaîné et emmené à Babylone, dit qu'il est content de porter les chaînes comme son roi.
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Donc Sédécia et son conseiller sont emmenés, enchaînés à Babylone, et dans son chant, Sédécia dit que le ciel n'est pas injuste envers lui, car ses fautes en sont à l'origine. Nabucco prend la parole pour dire à ses compagnons qu'il est temps de laisser Jérusalem et d'aller à Babylone. Et pour terminer, un chœur chante « Viens célébrer ta victoire, voici le char que la gloire te prépare, ô sublime roi. Entends le cri splendide et l'écho rempli de tes louanges.

0: Voilà, ainsi se termine cette terrible histoire. J'espère que vous aurez pu en suivre le déroulement et apprécier ce bel oratorio Sedecias d'Alessandro Scarlatti, si bien interprété par l'ensemble Il Seminario Musicale, dirigé par Gérard Lenne. Et dans le rôle de Sedecia, Gérard Lenne, haute contre, Anna, sa femme, Virginie Pochon, soprano, Ismaël, le fils, Philippe Jarouski, sopraniste, Nabucodonosor, roi de Babylone, Peter Harvey, basse, Nadab, conseiller de Sedecias, Marc Padmore, ténor. Au revoir et à bientôt.
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2: Habacuc. Je ne sais pas si de son temps existait ce qu'on appelle aujourd'hui le free hug, c'est-à-dire le fait d'embrasser les gens dans la rue, mais en tout cas, Habacuc, ça veut dire celui qui embrasse ou celui qui est embrassé. Habacuc est un personnage pas très connu, mais qui a quand même un livre qui porte son nom dans la Bible. Ce personnage a vécu, disons, environ 600 ans avant notre ère, et il vivait très probablement dans la ville de Jérusalem. On suppose qu'il était un lévite parce qu'il donne un certain nombre de précisions sur la situation du temple et sur les chantres. Et il a une façon de célébrer Dieu qui fait penser à celle des chantres du temple de Jérusalem. Mais il est surtout connu à cause de son livre et à cause de ce qu'on peut lire dans ce livre-là. Alors le livre d'Habacuc qui fait partie de la collection qu'on appelle les 12 petits prophètes. C'est un petit livre qui n'a que 3 chapitres. Mais qui est intéressant pour notre réflexion à nous contemporains. En effet, Habacuc fait partie des gens qui regardent l'actualité, qui voient ce qui se passe dans le pays. Et il est consterné par la montée de la violence, de l'impiété, par des comportements qui sont totalement inadmissibles dans la société. Et il se tourne vers Dieu. C'est un priant. Et quand il prie son Dieu, il dit « Mais est-ce que tu supportes ça, ces inconduites, cette manière terrible de se comporter dans la société ? » Et Dieu lui dit « Non, mais t'inquiète pas, je vais intervenir, je ne vais pas laisser ces gens faire de façon indéfinie. » Et alors Habacuc discute avec Dieu et lui dit « Mais jusqu'à quand tu vas intervenir ? Comment ?» Et Dieu lui dit « Bien, écoute, je vais faire venir les gens de Babylone, ils vont venir et ils vont attaquer le pays et ils vont déporter les gens et de cette façon-là, ils seront punis de leur méchanceté. » Mais Habacuc n'est pas du tout content de cette réponse et il va continuer à dialoguer avec Dieu, même se faire un protestant. Il va protester contre l'opinion de Dieu. Il va dire « Mais enfin, les Babyloniens, tu crois qu'ils sont meilleurs ? Ils sont encore plus violents. En tout cas, ils ont mauvaise réputation. Alors, est-ce que punir des gens qui marchent pas droit par d'autres qui marchent pas plus droit qu'eux, est-ce que ça a un sens ?» Et Dieu va lui dire « Écoute, laisse-moi faire, c'est moi qui sais tout, et toi, fais-moi confiance. » Et Habacuc va terminer son livre en chantant un chant en l'honneur de Dieu, et qui est un véritable psaume, un poème qui est là à la gloire de Dieu. Donc, le personnage d'Habacuc est un personnage intéressant, qui ose poser des questions, qui ose contester les plans de Dieu. Et je crois que, dans ce sens-là, c'est un personnage assez moderne dans lequel nous pouvons nous retrouver assez facilement, nous qui vivons aujourd'hui. Alors je vous invite à prendre le temps, c'est assez vite fait, de lire les 3 petits chapitres du livre du prophète Habacuc.
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0: Nous sommes en train d'explorer avec vous le chapitre de votre livre, le chapitre 3, qui s'appelle « En attendant Calvin ». Grand moment de réformation après ces réformes, ces pré-réformateurs en quelque sorte qu'on a vu au travers des siècles, que peuvent être Pierre Valdo par exemple. Et là, nous attendons Calvin, en tout cas c'est vous qui le dites, comme si Calvin allait tout changer. Alors ces hommes qui, avant Calvin, ont déjà apporté quelques éléments, ils s'appellent Brissonnet, Erasme, Lefèvre d'Étaples, mais vous avez aussi signalé ce que l'on appelle les anabaptistes. Alors c'est un nom très particulier, qu'est-ce que cela veut dire?
1: Alors les anabaptistes, c'est un nom particulier, oui, ça veut dire les rebaptiseurs, en fait. Il s'agit de personnes, elles viennent surtout plutôt du côté des Pays-Bas, en gros. Ce sont des personnes qui se sont aussi tournées vers l'Évangile et qui ont découvert un certain nombre de choses. Ils ont découvert, par exemple, que la foi était une question extrêmement personnelle et que l'on ne naissait pas chrétien, qu'on le devenait. Et ça, c'est une chose aussi qu'ils ont découvert en lisant la Bible, en lisant le texte biblique, et ils ont dit, mais en fait, être chrétien, c'est pas une sociologie, c'est une adhésion à des idées très précises. Et ils ont décidé de marquer leur conversion, en quelque sorte, en disant, mais si nous adhérons aux idées de l'Évangile, nous voulons le manifester. Nous allons le manifester par le baptême. Ah, mais oui, mais on a déjà été baptisé quand on était petit, se disent-ils, puisque naturellement, tout le monde était catholique. Et donc, ah oui, mais le baptême en tant qu'enfant n'a aucune valeur. L'enfant ne s'engage pas, l'enfant ne prend pas position. L'enfant ne dit pas à quelques jours de sa naissance, il ne dit pas voilà, je veux devenir chrétien. Et donc, ils décident de manifester leur retour ou leur venue à Dieu par ce baptême. C'est la raison pour laquelle ils ont décidé de se faire baptiser en tant qu'adultes, souvent par immersion. Là, c'est pour copier un petit peu ce qui se vivait dans l'Évangile au moment de Jean-Baptiste et de Jésus. Donc, ils mettent en place un peu tout ça. Ce qui fait que l'Église catholique, qui considérait le baptême comme un sacrement qu'elle donnait, elle, que d'autres nient ce sacrement pour en proposer un qui avait un autre sens, pour eux, c'était trop. Du coup, naturellement, ils ont commencé à critiquer non seulement ces anabaptistes, mais ils les ont aussi persécutés. Et donc, ces anabaptistes se sont retrouvés critiqués au nom de l'Évangile par une Église qui revendiquait l'Évangile. Et parfois, ils ont été martyrisés, ils ont été brûlés, ils ont été décapités, ils ont été noyés. Certains se sont sauvés, ils sont partis aux États-Unis, enfin en Amérique, pas aux États-Unis, mais en Amérique, parce qu'on venait de la découvrir, cette Amérique. Donc, on avait.
0: Et on est au XVIIe siècle, il faut le dire.
1: Et on est en train de découvrir tout cela. Hein.
0: On est sorti quand même de la période sombre et noire du Moyen-Âge et on continue à persécuter et à brûler.
1: On continue à persécuter et du coup, ces anabaptistes, en tout cas, vont essayer de s'échapper. Ils vont aller de l'autre côté, dans le Nouveau Monde, pour espérer vivre là-bas. Ce sont eux qui vont faire partie de ces premiers migrants qui vont en Amérique. Et ces migrants qui vont aller en Amérique, qui vont conquérir l'Amérique, qui vont aussi imposer une certaine marque de protestantisme, en quelque sorte, baptiste, en tout cas. Ils vont aussi être très vigilants de ne pas se laisser contaminer par le monde extérieur. Et donc, ils vont être un peu figés.
0: Et les fameux Amish.
1: Et on va retrouver un petit peu ces anabaptistes, effectivement, aujourd'hui encore. Ce sont les Amish, qui sont les anciens anabaptistes. Les Amish et les Quakers font partie de cette grande famille des anabaptistes qui sont partis à ce moment-là. Donc, il y a ce mouvement qui vient de différents endroits. Vous avez d'un côté un évêque, l'évêque de Brissonnet, qui lui est dans le rang, si j'ose dire. Et puis, vous avez des anabaptistes qui, eux, cassent tout au niveau du rang, au niveau du dogme, au niveau des habitudes, au niveau de la tradition. Tous ces gens-là convergent quelque part vers un évangile qu'ils veulent authentique, qu'ils veulent vivre de toute leur force. Et ils sont en train de préparer ce grand mouvement de réforme avec, bien sûr, encore une fois, un troisième élément, c'est que les idées de Luther qui ont commencé à toucher toute l'Allemagne, sont en train de déborder des frontières et arrivent aussi, par la voie des intellectuels, par la voie des philosophes, par la voie des humanistes, arrivent aussi en France, etc. Et bientôt, tout est prêt pour que surgisse cette personne qui va devenir le réformateur en France, à son corps défendant lui aussi, c'est Jean Calvin.
0: Jean Calvin, qui fera l'objet d'une prochaine émission. Je voudrais juste rajouter à l'attention de nos auditeurs que si ces sujets, depuis que nous les évoquons avec vous, Éric Denimal, sont extrêmement sérieux, il n'empêche que vous avez su y mettre une petite note, soit d'humour, soit, eh bien, ma foi, de modernisme, puisque vous nous parlez, vous nous conseillez de voir le film Witness, par exemple, pour en savoir davantage sur la vie actuelle des Amish, ou que vous nous parliez encore de Quaker Oats Company, donc la figure paisible et folklorique du Quaker que l'on voit grâce à une célèbre marque de céréales. Voilà, c'était pour rajouter à l'attention de nos auditeurs que lire ce livre, c'est loin d'être une partie triste et, je dirais, théologique, mais qu'on peut aussi s'y amuser et en tout cas sourire. À bientôt.
1: À bientôt.

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2: On est très attentif aux prévisions de la météo. En général, on espère le beau temps. Mais il y a aussi ceux que la pluie arrange bien. Quoi qu'il en soit, savoir qu'il pleuvra ne nous épargne pas d'avoir à supporter la pluie. Pas plus que de savoir qu'il y aura du soleil ne suffit à nous en protéger. Simplement, un homme averti peut mieux s'organiser. Les prévisions pour notre vie, elles, sont connues. On sait que les années sont courtes, que la santé est fragile, qu'il faut travailler et lutter pour croire, espérer, garder la joie. On sait que la vieillesse arrive, que la mort est inévitable. Mais devant ces choses-là, être averti ne suffit pas pour trouver la bonne réponse aux événements, pour vivre dans la vérité et la confiance. Il nous faut le souffle de l'Esprit, du Saint-Esprit. C'est un souffle dont la météo ne parle pas, mais que recherchent ceux qui savent que la vie, c'est plus que le soleil et la pluie.

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2: À propos, saviez-vous que le respect peut être une valeur éducative ? Les valeurs sont au cœur de l'un de nos podcasts. Nous y rappelons leur importance dans la démarche éducative et combien chaque parent devrait être au clair sur les valeurs qui sous-tendent ses attentes auprès de ses enfants. Le respect peut être l'une de ces valeurs. Tout d'abord, il s'agit de se comprendre sur ce qu'est le respect. Le dictionnaire Larousse parle de considération de l'autre en lui témoignant des égards particuliers. Cette définition nous permet de relever deux points importants. Le premier, c'est la notion de considération. L'autre est important pour moi et donc je vais essayer de faire attention à lui, notamment lui faisant plaisir, en ne lui faisant pas de peine, etc. Et donc, dans un deuxième temps, cela sous-entend que l'on sache quels égards particuliers sont perçus par l'autre comme respectueux. Expliquer ainsi permet aux parents et à l'enfant de comprendre les attentes de chacun. Le parent ne va pas seulement exiger le respect, il va expliciter quelques points qui concrètement expriment le respect pour lui. Par exemple, ne pas couper la parole, dire bonjour ou encore mettre le linge sale dans la corbeille à linge. Ainsi, il apparaît primordial d'expliquer ce que chacun demande comme marque de respect. Pour l'un des membres de la famille, ce sera peut-être le silence à partir d'une certaine heure pour pouvoir dormir paisiblement. Pour l'autre, ce sera celui d'être écouté avec attention. Le respect concerne également l'intégrité de la personne, une intégrité physique en évitant les agressions de tout genre, mais également une intégrité psychologique. Ainsi, la moquerie, l'humiliation, des paroles blessantes ou des intimidations qui terrorisent ou paralysent sont à éviter dans une relation parent-enfant respectueuse. Des difficultés peuvent survenir lorsque les tempéraments étant différents, les attentes de l'un ne sont pas comprises par l'autre, voire jugées négativement ou déconsidérées. Une telle situation doit ouvrir au dialogue et à l'écoute et vient nourrir la capacité à être empathique. Se respecter, se tolérer, se manifester de la bienveillance est donc une démarche exigeante, mais ô combien valorisante.
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2: L'essentiel de l'actualité, la canicule de fin juin a provoqué une très forte surmortalité en Île-de-France. Selon Santé publique France, près de 3000 décès ont été enregistrés entre le 22 et le 28 juin, soit une hausse de 122% par rapport à la normale. Plus de 8 victimes sur 10 avaient plus de 65 ans. L'agence sanitaire rappelle que les conséquences de la chaleur peuvent se manifester plusieurs jours après des épisodes caniculaires. Les orages de jeudi ont été exceptionnels en France. Plus de 20 000 éclairs ont été recensés dans le pays, faisant du 16 juillet la journée la plus foudroyée de l'année selon Météo Rage. L'Auvergne-Rhône-Alpes a été la région la plus touchée devant la Bretagne et la Nouvelle-Aquitaine. Un nouveau suspect a été interpellé dans l'enquête sur l'incendie criminel dans le quartier des Moulins à Nice. Il avait coûté la vie à 7 membres d'une même famille en 2024. Âgé de 25 ans, l'homme est soupçonné d'avoir servi d'intermédiaire dans la préparation de l'attaque. 6 personnes sont désormais écrouées dans ce dossier et 2 suspects, dont le commanditaire présumé, sont toujours recherchés. Enfin en cyclisme, Mauro Schmidt a remporté la 13e étape du Tour de France ce vendredi à Belfort. Il s'est imposé au sprint devant le Colombien Harold Terrada après une échappée de plus de 16 km. Troisième de l'étape, le Britannique Tom Pidcock réalise une bonne opération au classement général.
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1: Cet été, la ville de Golbey a des animations à nous proposer. Et pour ça, nous sommes en compagnie d'Alicia Collot, comme chaque mois. Vous êtes chargée de communication pour la ville de Golbey. Ensemble, tous les mois, on refait le point sur toutes les animations proposées par la ville. Le 24 juillet, on a un événement qui avait été prévu le mois d'avant, mais qui revient là à la place.
2: Oui, donc c'est un événement qui s'intitule Musique et terroir, qui devait initialement être prévu le 12 juin et malheureusement la météo n'a pas été avec nous. Donc nous avons décidé de le reporter au vendredi 24 juillet, donc toujours de 16h à 22h au Parc des Acacias à Golbey. Et donc c'est la ville qui vous invite à participer à son événement Musique et terroir avec au programme un concert avec Solus Mind qui est donc un musicien vosgien, le DJ set de Gros de Cœur qui est également un musicien. Nous aurons aussi un mini-golf et pour la partie buvette et restauration locale, nous allons accueillir Claude le Vosgien et la ferme des Capucines. Donc ils vous proposeront des pâtés lorrains, toutes sortes de choses, dont des glaces faites maison et qui donc, sont produites par la ferme des Capucines.
1: Cette fois-ci, on entame le mois d'août et dès le premier, on a des événements avec un concert aussi qui revient.
2: La ville de Golbey invite toujours les habitants de l'agglomération à assister gratuitement au concert du groupe VC's Britpop. Donc il s'agit d'un groupe vosgien. Pour vous en dire un peu plus, ce sont quatre garçons, Arthur, Christophe, Eddy et Julien, qui ont pour ambition de vous faire revivre ou pourquoi pas découvrir cette magie des années 90 à travers les titres les plus marquants de ces groupes légendaires. Et donc le concert aura lieu le samedi 1er août à 21h, cette fois-ci au Blanchon.
1: Bon, on vient de faire le tour quasiment pour les animations de Golbey. Par contre, on a toujours des choses qui se passent, que ce soit pour Golbey Animation ou pour le centre social Louise Michel. Est-ce que vous pouvez peut-être nous en dire un peu plus ?
2: Alors oui, effectivement, donc Golbey Animation et le centre social Louise Michel proposent toujours des activités durant l'été. Pour vous donner quelques exemples, Golbey Animation vous propose une semaine spéciale ado du 7 au juillet au 31 août. Nous avons également toujours pour Golbey Animation des vacances estivales pour les enfants et les adolescents sur le thème La grande fabrique des mondes de demain. Nous avons également des stages pour les adultes et il en est de même pour le centre social Louise Michel qui propose les quartiers de l'été, donc c'est des activités familiale ludique pour tous les âges. Il propose également des semaines pour les ados et pour les enfants et pour cela je vous invite à contacter le centre social Louise Michel et si vous souhaitez plus d'informations auprès de Golbey Animation, vous pouvez également les contacter au secrétariat.
1: Si on souhaite avoir l'agenda complet des animations ou avoir plus de renseignements sur ce que vous faites, est-ce que vous avez peut-être un numéro de téléphone ou un site internet pour se renseigner ?
2: Effectivement, donc vous pouvez contacter l'accueil de la mairie au 03 29 31 23 33. Nous sommes également visibles sur les réseaux sociaux, donc on a une page Facebook, une page Instagram, on a même une page LinkedIn et YouTube. Donc vous pouvez retrouver tous nos événements aussi sur le site internet. Il ne faut pas hésiter si vous avez des questions à venir nous contacter. 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
1: L'Office de tourisme Bruyères-Vallon des Vosges a une belle programmation pour le mois de juillet, avec un planning bien chargé en été, comme chaque année. Et nous sommes en compagnie de Claire Bouilly, comme à chaque fois, pour en parler. Donc Claire, vous êtes la responsable communication de cet office de tourisme. Et avec vous, on refait le point sur les manifestations en été. On enchaîne chaque jour avec des activités. Le 22 juillet, une autre visite, mais dans un autre registre que les églises cette fois-ci.
3: Oui, complètement. Alors là, c'est une visite insolite puisque l'association Racines de Bruyères et sa région souhaitent faire découvrir un lieu ancien. C'est un ouvrage d'art ferroviaire, autrement dit un ravin qui bordait l'ancienne voie de chemin de fer entre Bruyères et Lunéville. Alors la voie ferrée, bien sûr, ne fonctionne plus depuis quelques décennies. Toutefois, la construction de cette voie a nécessité l'installation d'arcs en béton armé qui bordent la voie de chemin de fer, ce qui était déjà complètement novateur à l'époque, au 19e siècle. Donc il y a vraiment toute une histoire particulière. Donc passionné de train ou non, la visite va présenter plein de surprises. Donc là aussi, il faut réserver auprès de l'Office de tourisme. Donc le tarif, c'est 4 euros par personne.
1: On enchaîne encore les visites. Cette fois-ci, on a le droit à deux visites dans la même journée.
3: Ah oui, un programme assez chargé sur l'été. Donc le jeudi 23, au matin à 10h, les guides de l'Office de tourisme proposent une nouveauté, une visite de la commune de Docelle, mais une visite un petit peu insolite et novatrice, puisque là ce seront deux guides qui vont vous présenter la ville de Docelle. Mais attention, il y a un guide qui donnera des informations plutôt erronées. Donc ce sera aux visiteurs de déterminer qui raconte les bonnes histoires et quel guide donne des fourberies. Cette visite aura lieu le jeudi 23 juillet à 10h à Docelle. Et l'après-midi, ce sera un site du patrimoine à découvrir, le moulin de Xamontaru, situé donc sur la commune qui porte le même nom. Donc c'est un site qui autrefois servait de meunerie, saboterie et de haut fer. Donc ce sont ces métiers anciens que vous allez découvrir lors de la visite du moulin, donc qui se déroulera à 14h30. Donc le tarif de cette visite est de 7 €. Et donc là aussi, il est nécessaire de réserver auprès de l'Office de tourisme.
1: Nouvelle journée et encore deux activités hein, cette fois-ci.
3: Le vendredi 24 juillet, il y a une initiation à l'escalade qui est organisée en partenariat avec un guide spécialisé dans cette discipline, Steven Vitry. Et donc, il va proposer l'initiation sur les roches de Poinet à Bruyères qui sont tout à fait équipées pour l'escalade. Donc, l'activité est proposée à partir de 10 ans. Le tarif est 40 € par personne, bien sûr, en réservation à l'Office de tourisme. Et l'après-midi, on se détend avec une visite de la Brasspot. Donc c'est une visite aussi là d'entreprise avec deux jeunes entrepreneurs qui ont créé cette entreprise il y a quelques années. Donc l'idée, c'est de pouvoir découvrir comment on fabrique de la bière et de finir par une dégustation de la gamme de produits. Donc visite donc au tarif de 5 € par personne.
1: Si on souhaite avoir plus de renseignements ou réserver hein, tout simplement pour une activité, comment on fait ?
3: Alors, on contacte l'Office de tourisme Bruyères-Vallon-des-Vosges donc par téléphone au 03 29 50 51 33. Il y a aussi tout le descriptif des animations qui est détaillé sur le site internet de l'Office de tourisme, hein, donc tourisme-bruyères.com.
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1: Bienvenue dans votre nouveau bulletin météo sur Radio Cristal. On s'intéresse au temps de ce samedi 18 juillet, c'est le 199e jour de l'année, et on souhaite une bonne fête à tous les Frédéric. La fiabilité de la situation est assez bonne. Ce samedi matin, quelques nuages circulent sur l'ensemble des Vosges, mais les éclaircies dominent déjà, de la plaine vitelloise jusqu'aux hauteurs jéromoises. Au cours de l'après-midi, le ciel reste partiellement voilé, sans réel changement notable d'un secteur à l'autre du département. Vers le soir, les éclaircies gagnent du terrain, surtout dans les Vosges. Sur la préfecture, un léger risque orageux n'est pas à écarter, ainsi que des faibles averses. Sur le plan des températures, les minimales se maintiennent autour de 13 degrés en Haute-Vosges, avant de grimper à 15 ou 16 degrés vers le cœur du département et l'ouest vosgien. Les maximales, elles, plafonnent entre 21 et 23 degrés en altitude, contre 24 à 26 degrés ailleurs. Le vent de secteur nord-ouest reste faible à modéré sur l'ensemble des Vosges, sans rafales notables à signaler. Le lendemain dimanche, le temps restera globalement sec dès l'après-midi sur le cœur du département et l'ouest vosgien, sous un ciel partagé entre éclaircies et voiles nuageux. Sur les Hauts-de-Vosges, en revanche, quelques averses traverseront le secteur du Thiot en matinée, avant un ciel qui se dégagera davantage vers Gérardmer et la Bresse en soirée, et ainsi accueillir le beau temps. Les minimales redescendront à 13-14 degrés sur les hauteurs, contre 15 dans le reste du département. Les maximales ne dépasseront pas 18 à 20 degrés en altitude, tandis que la cité de Limoges et l'ouest vosgien atteindront 22 à 23 degrés. Le vent de secteur nord restera faible à modéré, sans réelle rafale. Pour la suite, le temps devrait rester sec et ensoleillé en début de semaine prochaine, avec des nuits fraîches sur les hauteurs. Un nouveau passage pluvieux accompagné de rafales plus marquées pourrait ensuite s'installer vers la fin de semaine suivante. Quant à vous, retrouvez toute l'info météo sur notre site internet radiocristal.org.
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0: Et bienvenue dans cette nouvelle émission sur la thématique de l'histoire, l'histoire des Vosges, l'histoire d'Épinal, en compagnie de Jacques Grasser, agrégé d'histoire. Bonjour monsieur Grasser.
1: Bonjour.
0: Vous êtes notre invité pour cette série et nous avons parcouru de nombreux siècles depuis le début de celle-ci. Nous en sommes arrivés au 19e siècle, juste après le Premier Empire. Nous avons parlé un petit peu de la situation, les nouvelles constructions, la situation également au niveau religieux et des ordres religieux qui existaient encore à l'époque. Et nous en arrivons à une période quelque peu tourmenté de cette suite de la Révolution après le Premier Empire. Je vous laisse la parole pour nous expliquer tout cela.
2: Voilà, alors on va clore la période par une catastrophe nationale, puisque c'est la fin des guerres du Premier Empire en 1814 et en 1815. On sait qu'à la suite de la retraite de Russie, de la campagne de Russie, puis des défaites en 1813, en Allemagne, hein, en particulier la bataille de Leipzig, on sait que l'Empire va militairement reculer constamment. Et au début de l'année 1814, au mois de janvier 1814, les bruits courent que les Alliés, comme ils s'appellent, c'est-à-dire les Russes, les Autrichiens, les Prussiens, et puis de l'autre côté les Anglais, les Espagnols, font mouvement vers la France, hein, ce qui est surtout les Russes et les Autrichiens et les Prussiens, qui sont les plus dangereux.
0: Et adversaire historique de Napoléon.
2: Oui, bien entendu, adversaire. Alors, quelquefois, on a fait des alliances avec l'Autriche, avec la Russie, avec la Prusse à d'autres moments. Mais enfin, toujours est-il que là, c'est l'alliance contre la France, ou plutôt, c'est l'alliance contre l'empereur Napoléon Ier. Et donc, dès le mois de janvier, au tout début du mois de janvier, le bruit court que les alliés arrivent. On annonce ça au moment, d'ailleurs, de la fin du mois de décembre, début janvier. Les gens commencent à paniquer. Et c'est vrai qu'on entend que Colmar est tombé, et on va arriver au cours du mois de janvier, arriver des Cosaques. On va voir des cavaliers russes qui vont arriver dans les faubourgs d'Épinal, accompagnés par des Allemands, des troupes allemandes, alors des Bavarois, des Wurtembergeois, qui vont arriver sur Épinal. Alors il y a des combats qui se font, on évacue des archives, le préfet quitte précipitamment la préfecture, c'est-à-dire l'école du centre actuel, il sera finalement fait prisonnier, et puis on va avoir quand même une victoire, quand même, à Épinal, où on va réussir, les troupes alliées campent sur le plateau de la Madeleine, où il y a encore les casernes, hein, de la Madeleine, c'est à peu près 2000 hommes, hein, qui sont présents là, et qui vont se faire attaquer par un corps d'armée français, qui va les mettre en déroute, et on a même, je crois, un officier de Cosaques qui est tué à Épinal, du côté du pont des Quatre Nations, hein, et les Russes s'enfuient en direction de Remiremont. Alors il y a toute une série de légendes autour de ça, parce que les Vosgiens ont défendu leurs montagnes, ont défendu les passages. Donc il y a eu des francs-tireurs qui se sont mis en place pour tendre des embuscades. Mais comme ça se fera encore au cours d'année de la guerre de 1870, hein, et comme les Allemands le redouteront en 1914. Hein, il y a une espèce de tradition dans ces populations de montagnes rudes, hein, de défendre effectivement les passages qu'ils connaissent par cœur, et puis ce sont des endroits qui sont propices aux embuscades. Alors il y a des tas de légendes vosgiennes là-dessus, la vieille paysanne sur les hauts qui va concocter une soupe pour des Cosaques et qui va les empoisonner, enfin bref, voilà. Et donc Paris va être occupé, c'est la première abdication de Napoléon, hein, qui en va à l'île d'Elbe. Et l'arrivée d'un préfet royal, avec le changement de maire aussi, c'est le maire de Launoy qui va être à la tête de la municipalité à cette époque-là. On a encore l'hôtel particulier de Launoy, c'est l'immeuble derrière la mairie, côté Moselle. Hein, il y a une plaque d'ailleurs sur l'immeuble qui le rappelle. Et donc, ce de Launoy, d'ailleurs, va se répandre d'ailleurs en félicitations vers le Louis XVIII, qui revient dans les malles des Alliés, hein, qui revient d'exil, d'émigration, frère de Louis XVI, hein, il ne faut pas l'oublier. Et donc, on va avoir là un certain nombre de mois sous la première restauration. Et puis, on sait qu'au début de l'année 1815, c'est le retour de l'île d'Elbe, c'est le vol de l'aigle de clocher en clocher, hein, depuis la côte méditerranéenne jusqu'à Paris. Et puis, ça va se solder, ça va se terminer par la bataille de Waterloo. Donc, la bataille de Waterloo, au mois de juin, 18 juin, ça ne s'invente pas, 1815. Donc, c'est cette période de 100 jours où l'Empire reprend des couleurs. Et ce qui est intéressant de noter, c'est que les Vosgiens et les Spinaliens en particulier sont restés, malgré les tragédies des guerres impériales où on a eu énormément de pertes, hein, à la fois en hommes, en richesses, etc. Malgré tout, il y a un regain autour de l'empereur, comme si on ne lui en voulait pas du tout, et les volontaires vont se précipiter pour venir reconstituer la grande armée. Et on note en particulier à Épinal un avocat, mais qui est surtout connu parce qu'il était poète, Pelet, le barde des Vosges, hein, qui a sa rue devant le portail des bourgeois à la basilique. On rappelle d'ailleurs un petit poème, un court poème de ce barde des Vosges. Et Pelet va se mettre à la tête d'une espèce de garde nationale, rameutée au petit champ de Mars, pour reconstituer des bataillons vosgiens, comme à la grande époque de la Révolution, et partir vers le nord pour aller renforcer la grande armée. Et alors, chose extraordinaire, c'est que son épouse, Madame Pelet, va faire pareil avec les femmes, c'est-à-dire qu'elles vont se porter volontaires, et on va avoir un bataillon de femmes qui vont partir d'Épinal et qui vont partir pour combattre avec l'armée. Alors, c'est pas la première fois que des femmes s'engagent sous un costume masculin, d'ailleurs, généralement, dans les armées de la Révolution et de l'Empire, mais enfin là, un bataillon féminin, ça ne s'était encore jamais vu à Épinal, et elles vont partir vers le nord, elles vont traverser Nancy nuitamment et appeler leurs copines de Nancy à venir les rejoindre pour aller renforcer l'armée. On sait que ça va mal se terminer, puisque ça sera Waterloo, la deuxième restauration, avec le retour d'un préfet royaliste, hein, et puis donc les adresses. Alors c'est là où on voit la versatilité de certains hommes politiques à l'époque, qui avaient s'étaient vantés de soutenir l'Empire, et qui maintenant retournent leur veste, et donc se vantent de soutenir le roi Louis XVIII. Hein, voilà. C'est à ce moment-là, d'ailleurs, qu'on voit le passage de personnages importants, hein, comme le comte d'Artois, qui va devenir le futur Charles X, qui passe à Épinal et pour lequel on va rendre les honneurs des militaires en poste à Épinal. Comte d'Artois, futur Charles X, donc passant à Épinal. Un peu plus tard, il y aura le duc d'Angoulême, etc., etc. Voilà, donc...
1: Une période trouble et clair, j'ai envie de dire, parce qu'en quelques années, il va se passer des chamboulements politiques et qui vont avoir un impact sur la population locale.
2: Ah ben, un impact à la fois sur la population locale, mais d'une façon globale sur toute l'Europe. Hein, sur toute l'Europe, ça va être des changements relativement radicaux, parce que on ne pourra pas mettre entre parenthèses toute cette période-là. C'est-à-dire qu'il y a quand même beaucoup d'acquis. Hein, pensons à tous les codes civils en particulier, les idées d'égalité, de fraternité, de liberté. C'est quelque chose, et on ne pourra pas restaurer l'Ancien Régime, c'est impossible. Alors, c'est là, on peut dire, une transformation assez radicale des esprits, alors évidemment, surtout en France, bien sûr, mais ce sont des idées qui vont cheminer progressivement dans toute l'Europe, hein, et qui vont éclater jusqu'à la Révolution russe de 1917, hein, tout simplement. Et à chaque fois, on se tournera vers les grands ancêtres de la Révolution française. Hein, c'est quelque chose, là, c'est... Voilà. L'Europe va être en ébullition pratiquement tout le long du XIXe siècle. Enfin, on aura l'occasion de revenir là-dessus. Et puis, c'est aussi... Il y a aussi des transformations territoriales. Alors, on a parlé des départements, etc., mais transformation modification du territoire français, parce que à la suite des 100 jours, donc du retour de Napoléon, il va y avoir un traité. Il y avait déjà eu un traité, dit traité de Paris, en 1814, qui redonnait à la France ses limites de 1792, hein, donc déjà des limites qui étaient plus importante que sous la royauté, puisque c'est les victoires révolutionnaires. Et puis, en 1815, deuxième traité de Paris, cette fois, qui va réduire le territoire français. Hein, on va perdre en particulier tout le nord-est des limites actuelles de la France. Par exemple, on va perdre Sarrebruck, hein, qui avait été intégré à la France. Sarrebruck, Saint-Louis, hein, qui sont maintenant des villes qui sont en Allemagne. Hein, ça date, c'est une perte considérable. Hein. On avait quand même gagné toute une série de places fortes aussi en direction donc en Allemagne, dans la Belgique actuelle, etc., que l'on va perdre au deuxième traité de Paris. Et puis on va avoir aussi une occupation pendant 3 ans. Hein, puisque là, le traité de Paris va contraindre la France aussi à des amendes, et on va avoir une occupation, on oublie souvent, comme après la guerre de 1870, il y aura aussi 3 ans d'occupation. Hein. Donc 3 ans d'occupation avec des troupes à Épinal, ce sont des Bavarois, qui vont rester là pendant 3 ans, jusqu'au moment où on va réintégrer totalement la France dans le concert des nations européennes. Donc c'est pas rien tout ça, hein. C'est quelque chose de tout à fait important. Et puis, il faut dire que les choses évoluent aussi. Hein, on est quand même, on va rentrer dans la première révolution industrielle. Hein, donc, il y a toute une série d'événements qui vont se passer au niveau des communications, au niveau des grandes usines, la métallurgie, l'utilisation du charbon. En Lorraine, c'est l'ouverture de plus en plus nombreuse de mines, etc. Pensons à Hayange, à Gondange, au Devindel, hein, en particulier, les premiers hauts fourneaux, hein, construits, etc. Alors, le département des Vosges est intéressé aussi, puisque on a aussi des forges qui s'installent dans le sud du département, hein, en direction de la Haute-Saône, de la Haute-Marne, hein, le côté de Plombières, de Val d'Ajol, etc., le long des cours d'eau. Là, c'est aussi une transformation, mais ça, on en reparlera avec le 19e siècle. Ceci est une autre histoire.
1: Et quelle histoire à découvrir très prochainement sur cette antenne. Et avec vous, Jacques Grasser, je rappelle, vous êtes agrégé d'histoire. C'est avec vous qu'on fait cette découverte de l'histoire de notre département, avec ce regard quand même, hein, national et international, pour bien comprendre comment se situe le département dans cette histoire. Et plus on avance dans le temps, plus on a de détails à raconter, et plus ce sera intéressant et passionnant. Je vous propose qu'on se retrouve très prochainement ensemble. À bientôt.
2: Entendu, à bientôt.

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2: L'essentiel de l'actualité, la canicule de fin juin a provoqué une très forte surmortalité en Île-de-France. Selon Santé publique France, près de 3000 décès ont été enregistrés entre le 22 et le 28 juin, soit une hausse de 122% par rapport à la normale. Plus de 8 victimes sur 10 avaient plus de 65 ans. L'agence sanitaire rappelle que les conséquences de la chaleur peuvent se manifester plusieurs jours après des épisodes caniculaires. Les orages de jeudi ont été exceptionnels en France. Plus de 20 000 éclairs ont été recensés dans le pays, faisant du 16 juillet la journée la plus foudroyée de l'année selon Météo Rage. L'Auvergne-Rhône-Alpes a été la région la plus touchée devant la Bretagne et la Nouvelle-Aquitaine. Un nouveau suspect a été interpellé dans l'enquête sur l'incendie criminel dans le quartier des Moulins à Nice. Il avait coûté la vie à 7 membres d'une même famille en 2024. Âgé de 25 ans, l'homme est soupçonné d'avoir servi d'intermédiaire dans la préparation de l'attaque. 6 personnes sont désormais écrouées dans ce dossier et 2 suspects, dont le commanditaire présumé, sont toujours recherchés. Enfin, en cyclisme, Mauro Schmidt a remporté la 13e étape du Tour de France ce vendredi à Belfort. Il s'est imposé au sprint devant le Colombien Harold Terrada après une échappée de plus de 16 km. Troisième de l'étape, le Britannique Tom Pidcock réalise une bonne opération au classement général.
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1: Bienvenue dans votre nouveau bulletin météo sur Radio Cristal. On s'intéresse au temps de ce samedi 18 juillet, c'est le 199e jour de l'année, et on souhaite une bonne fête à tous les Frédéric. La fiabilité de la situation est assez bonne. Ce samedi matin, quelques nuages circulent sur l'ensemble des Vosges, mais les éclaircies dominent déjà, de la plaine vitelloise jusqu'aux hauteurs jéromoises. Au cours de l'après-midi, le ciel reste partiellement voilé, sans réel changement notable d'un secteur à l'autre du département. Vers le soir, les éclaircies gagnent du terrain, surtout dans les Vosges. Sur la préfecture, un léger risque orageux n'est pas à écarter, ainsi que des faibles averses. Sur le plan des températures, les minimales se maintiennent autour de 13 degrés en Haute-Vosges, avant de grimper à 15 ou 16 degrés vers le cœur du département et l'ouest vosgien. Les maximales, elles, plafonnent entre 21 et 23 degrés en altitude, contre 24 à 26 degrés ailleurs. Le vent de secteur nord-ouest reste faible à modéré sur l'ensemble des Vosges, sans rafales notables à signaler. Le lendemain dimanche, le temps restera globalement sec dès l'après-midi sur le cœur du département et l'ouest vosgien, sous un ciel partagé entre éclaircies et voiles nuageux. Sur les Hauts-de-Vosges, en revanche, quelques averses traverseront le secteur du Thiès en matinée, avant un ciel qui se dégagera davantage vers Gérardmer et la Bresse en soirée, et ainsi accueillir le beau temps. Les minimales redescendront à 13-14 degrés sur les hauteurs, contre 15 dans le reste du département. Les maximales ne dépasseront pas 18 à 20 degrés en altitude, tandis que la cité de Limoges et l'ouest vosgien atteindront 22 à 23 degrés. Le vent de secteur nord restera faible à modéré, sans réelle rafale. Pour la suite, le temps devrait rester sec et ensoleillé en début de semaine prochaine, avec des nuits fraîches sur les hauteurs. Un nouveau passage pluvieux accompagné de rafales plus marquées pourrait ensuite s'installer vers la fin de semaine suivante. Quant à vous, retrouvez toute l'info météo sur notre site internet radiocristal.org.
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1: Bonjour. Pour aujourd'hui, j'ai choisi des musiques qui seront toutes jouées avec un instrument que j'aime beaucoup. Vous avez peut-être deviné qu'il s'agit de la harpe. Mais ces musiques, bien qu'elles soient baroques, ne seront pas jouées sur une harpe d'époque, mais sur une grande harpe à pédales d'aujourd'hui. Pour commencer, vous entendrez la très grande harpiste Marielle Nordmann. Vous jouez des pièces anonymes du XVIe siècle, arrangées pour harpe par Ottorino Respighi.